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0: Oui, ça reste assez bocagé, quoi. Il y a des talus quand même. C'est pas les grandes parcelles qu'on peut voir du côté d'autres communes. Hein. C'est,
1: on entend les oiseaux.
2: Ouais.
3: Quel oiseau d'ailleurs?
0: Ben là, c'est, ça doit être l'alouette, hein, ce cri. Tout à l'heure, on entendait un pouillot véloce. On remontait la côte, là, il y avait un pouillot véloce dans l'arbre juste à côté. C'est un oiseau qui est assez reconnaissable, ce qui fait un bruit. Non, mais ça, nous, on habite le secteur depuis des années, en fait. Moi, je suis là depuis années, mais plusieurs années, on va dire plusieurs générations même, parce que moi, j'ai mes grands-parents qui habitaient ici. Mais pour nous, c'était notre vie de tous les jours, notre environnement. Et on n'y prêtait pas forcément attention, en fait. Pour nous, c'était naturel. Mais avec ce projet-là, ça nous a fait nous intéresser à plein et à redécouvrir quand même le périmètre davantage. On s'est, même si on n'était pas loin, on s'est intéressé et on s'est intéressé à plein de sujets parce qu'on n'est pas des, on est des professionnels de rien du tout. On s'est documenté, on s'est renseigné, on n'est que des citoyens. Mais on essaie d'être, comme on dit, des lanceurs d'alerte sur des sujets qui seront très très très graves dans les années à venir, quoi.
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14: Salut et bienvenue dans Du pain et des parpaings. Une émission mensuelle d'actualité des luttes en Bretagne et ailleurs. On est produit par Radio U à Brest et diffusé sur plein de radios associatives qu'on salue et qu'on remercie.
15: Aujourd'hui, on va renouer avec un thème qui était au cœur de l'émission quand on l'a créé il y a 4 ans, celui de l'accaparement des terres. L'occasion de reparler agro-industrie et capitalisme vert, mais aussi de se rappeler l'importance des alliances entre nos luttes, qu'elles soient urbaines ou rurales.
16: Ce mois-ci, on s'est donc penché sur l'agrivoltaïsme, un dossier pas très connu du grand public et pourtant en voie de transformer radicalement nos campagnes. Vous avez peut-être déjà croisé des champs recouverts de panneaux solaires. Ces symboles de la transition énergétique supposée combinée production agricole et électrique recouvrent déjà le sud de l'Espagne et la France suit le même chemin.
17: Alors si l'idée de produire de l'énergie avec le soleil plutôt qu'avec du pétrole, du nucléaire, du gaz ou du charbon peut paraître cool, on va voir que dans les faits c'est loin d'être aussi simple. Une fois encore, les intérêts économiques et les logiques industrielles sont aux manettes, avec tout ce que ça implique de contradictions.
14: Et la Bretagne, qui n'a pourtant pas la réputation d'être la région la plus ensoleillée, fait l'objet de plusieurs gros projets. Si certains d'entre eux parviennent à s'imposer dans le paysage sans trop faire de vagues, d'autres suscitent plus de contestations.

0: Romain
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2: Avant d'entrer dans le vif du sujet, Marie et Justine, est-ce que vous voulez bien nous dire quelques mots sur le collectif Nature Avenir Pleudaniel et le projet auquel ils s'opposent, s'il vous plaît?
3: Alors, déjà, merci de nous avoir invités. Ça fait vraiment plaisir de se rendre compte que des médias s'intéressent au sujet de l'agrivoltaïsme. On s'est senti très seul, donc ça fait du bien. On est un petit collectif de riverains et riveraines qui s'est monté suite à la découverte d'un projet d'usine agrivoltaïque sur une surface de 9 hectares, au-dessus d'un élevage de gibier de chasse. Donc un élevage de faisans, de perdrix rouges et perdrix grises, destinés à la chasse. Le projet est mené par l'entreprise UNIT, dont le siège social est à Lyon. Et ce projet, en fait, viendrait recouvrir de panneaux photovoltaïques les deux sites de l'élevage, qui sont très proches l'un de l'autre. Les deux sites se situent donc sur deux communes limitrophes, Pleudaniel, mais aussi Ploézal, ça n'a pas été précisé juste avant, mais c'est bien deux communes dans les côtes d'Armor. Les riverains et les riveraines directement concernés, même si c'est un sujet qui nous concerne tous, se constituent de familles, de jeunes, de retraités, d'agriculteurs. À savoir qu'aujourd'hui, on a un collectif et non une association, ce qui fait qu'en cas de recours, on peut le faire que si on a un intérêt à agir. Donc, par exemple, impact visuel ou immobilier, par exemple. Cet élevage, il est vraiment collé aux habitations. Il s'est étendu au fil des années par l'achat de terres agricoles autour. Et forcément, plus on s'étend, plus on se rapproche d'habitations. Aujourd'hui, on a des maisons à 35 mètres des volières, 50 mètres et d'autres à moins de 100 mètres. C'est assez impressionnant quand on est sur place, parce que c'est des gigantesques volières, donc des filets maintenus en hauteur par des pieux en bois, pour permettre aux faisans de voler un minimum une fois qu'ils ont fini de grandir en bâtiment. Le projet, lui, viendrait remplacer ces volières par des gigantesques panneaux photovoltaïques avec un filet relié en haut du panneau. Donc c'est des volières moitié panneaux photovoltaïques, moitié filet. Ils appellent ça des ombrières photovoltaïques. Et pour la hauteur des panneaux, ça c'est un grand débat entre nous. Il y a tellement de hauteur différentes dans les documents qu'on a aujourd'hui. Mais les hauteurs indiquées vont jusqu'à 6 mètres de hauteur. Donc, c'est-à-dire plus haut que certaines de nos maisons. Donc voilà, notre collectif, il est multiple et varié en termes d'individualité. On a tous et toutes nos raisons, tout autant valables, de se battre contre ce projet. C'est un projet qui est très controversé parce qu'il cumule des sujets polémiques. Et on est tous et toutes d'accord sur le fait que ce projet disproportionné est intolérable par son manque de concertation, ou plutôt sa concertation complètement inexistante, pour être plus précis, et que c'est la porte ouverte à l'artificialisation des terres.
4: Eh ben merci pour cette présentation, et on va dézoomer un peu pour bien comprendre dans quel contexte surgit et se développe l'agrivoltaïsme. Et pour ça, on va écouter un bout d'entretien qu'on a réalisé avec Loïc Santiago, qui est membre de la Coordination Nationale Photorévoltée.
5: Alors, ce qui est intéressant à voir avec, entre guillemets, l'agrivoltaïsme, c'est que c'est un terme et une pratique qui est apparue à la fin des années 2000, lors des partenariats publics-privés sous l'ère Sarkozy. Et ça vient d'un partenariat public-privé entre l'INRAE de Christian Dupraz, un agroforestier mondialement connu, et Antoine Nogier, président d'une boîte qui s'appelle Sonair. Ils ont fondé un programme de recherche qui s'appelle Sonagri, et ils se réclament tous les deux co-inventeurs de l'agrivoltaïsme. Et ce qui est intéressant de voir, c'est que ce terme et cette pratique agrivoltaïsme est apparu dans un contexte où les projets photovoltaïques sur terre agricole avaient très mauvaise presse. Et donc c'est dans ce contexte que cette pratique est apparue, et une des premières volontés des

0: des promoteurs de l'agrivoltaïsme a été de chercher à se distinguer du photovoltaïque sur terre agricole. Et pour s'en distinguer, ils ont employé tout un tas de termes, une rhétorique, et ils ont associé l'agrivoltaïsme à des notions comme combiné, agriculture-énergie, service rendu à l'agriculture, synergie, cohabitation, compatibilité, juxtaposition, coexistence ou encore couplage d'intérêts. Donc la première étape, ça a été tout un effet sémantique de mise en place pour distinguer arbitrairement deux catégories de projets. Et nous, nous maintenons que un projet agrivoltaïque équivaut à un projet photovoltaïque sur terre inculte ou inexploitée. Alors pourquoi ça s'est développé? Lors du premier mandat de Macron, c'était Elisabeth Borne à la transition énergétique, et est apparue l'idéologie de la robotique génétique numérique qui a rencontré la pratique de Sonagri de mettre en place des centrales avec tout un tas de capteurs qui remontent des données dans des centres de gestion. Donc ce qui a été mis en place et ce qui est promu par, entre guillemets, le leader mondial de l'agrivoltaïsme, Sonagri, qui a fini par coécrire la loi, c'est une véritable informatisation des parcelles. Donc voilà, ces deux logiques se sont rencontrées. Et autre point qui peut expliquer la déferlante actuelle sur les terres agricoles, c'est que le monde paysan est dans une misère, globalement, un endettement massif. Et l'absence de prix rémunérateurs, l'absence de perspective a assurément joué dans le fait que le gouvernement a souhaité acheter le silence des syndicats majoritaires. C'est pour ça que la coordination rurale, la première, a assumé de dire, vu l'absence de perspective pour être payé via la vente de l'alimentation, il faut savoir saisir toutes les opportunités qui se présentent, donc implanter 30 000 hectares de photovoltaïque. Suite à quoi la FNSEA a suivi, et aujourd'hui la FNSEA dirige le lobby France Agrivoltaïsme. Et donc ce qui peut expliquer cette déferlante sur les terres agricoles, c'est cette misère du monde paysan, puisque les promoteurs, dans la plupart du temps, en moyenne on va dire, offrent entre 2 000 et 10 000 euros par an et par hectare aux propriétaires et ou aux locataires. Ce qui est sans commune mesure avec toutes les rémunérations que les paysans et les paysannes peuvent normalement obtenir actuellement via la vente de leurs produits agricoles. Un autre facteur qui peut aussi expliquer l'essor et même l'audience de ce terme et cette pratique marketing auprès de milieux ou d'associations, ou parfois même de parlementaires qui se réclament de l'écologie, c'est que durant les années 2010, il y a eu toute cette montée du mouvement climat, cette question du changement climatique, de comment on s'y adapte. Et le second levier rhétorique qui a été mis en place par France Agrivoltaïsme et les promoteurs de cette déferlante, c'était de dire que la présence de panneaux est d'abord là pour apporter de l'ombre aux cultures et aux élevages afin de les aider face au changement climatique, donc prioritairement et premièrement leur apporter de l'ombre, et secondairement pour produire de l'électricité. Et là on voit totalement l'effet rhétorique, parce que que veut dire secondairement pour produire de l'électricité lorsqu'on sait qu'un hectare de panneaux va, en termes de marge brute de revente d'électricité, produire entre 50 000 et 200 000 euros par année et par hectare. On voit à quel point ce n'est absolument pas secondaire. Mais c'est ça la rhétorique qui a été mise en place, c'est adaptation au changement climatique via la présence des panneaux. Donc comment on en arrivait à faire croire que pour répondre au changement climatique, il fallait installer des dizaines de milliers de sites industriels sur les terres agricoles?
1: On l'a donc entendu, l'agrivoltaïsme, ça sent plutôt l'industrie et le profit que la transition écologique. On est assez loin de l'image qu'essaie de se donner la filière à grands coups de greenwashing. Dans le cas de Pleudaniel, comment est-ce que l'agrivoltaïsme vous a été présenté par les porteurs de projets?
2: Alors, pour être honnête, on n'a eu absolument aucune présentation de l'agrivoltaïsme par les porteurs de projets, ni des collectivités locales. Les recherches, on les a faites nous-mêmes. C'est nous qui avons fait le travail d'information. La très grande majorité des élus des deux communes, sauf les maires qui étaient au courant depuis 2024, ont découvert le projet après nous. Donc c'est vraiment le monde à l'envers. C'est nous qui avons informé les élus, c'est nous qui avons informé certaines assos. les populations locales sur le concept d'agrivoltaïsme. C'est effarant comme personne n'a conscience de l'ampleur de ce nouveau concept. Et ces entreprises de l'énergie profitent de ça. Parce que personne ne comprend, parce que personne n'a conscience de la réalité et des conséquences de tels projets, parce que les panneaux photovoltaïques ont bonne presse aujourd'hui. Et finalement, pourquoi prendre le temps de communiquer pour vendre son projet ? Enfin, qui pourrait avoir le courage et la stupidité de s'opposer à un projet d'énergie soi-disant renouvelable aujourd'hui, tant qu'à faire prendre une pelle et creuser sa tombe, quoi. Tous les avantages du projet mis en avant par UNIT, UNIT donc qui est l'entreprise qui vient installer ses panneaux, tous les avantages mis en avant pour justifier son projet sont de nature plutôt économique. Donc, pérennité, modernisation et stabilité économique de l'exploitation. Et il parle aussi beaucoup des retombées fiscales pour les collectivités, histoire de bien vendre son projet à ceux qui décident, quoi. Il y a aussi un autre avantage, c'est celui de l'amélioration significative du bien-être animal. UNIT insiste bien là-dessus. Sachant que ces animaux seront tués dans les 24 heures suivant leur mise en liberté, c'est un non-sens total. Il suffit de se renseigner un minimum sur les conditions d'élevage des exploitations de gibier de chasse. Comment est-ce qu'aujourd'hui, on peut ouvertement baser toute son argumentation sur ça ? Le bien-être animal n'est pas considéré de base dans ce genre d'exploitation, il n'y en a juste pas.
3: On poursuit avec un reportage réalisé au Folguet. On a rencontré Vincent et Patrick, qu'on a entendu en début d'émission et qui fait sacrément écho à ce que tu dis ici. Ils sont tous les deux membres de l'association de protection des sources de l'Anduchène et de Kergoff, l'APSLK, qui se bat depuis plusieurs années contre un projet d'exploitation photovoltaïque de 14 hectares destiné à être implanté sur une aire de captage d'eau.
4: Donc c'est une source qui est utilisée depuis 1943 et qui est déclarée en zone protégée depuis 1995 afin de préserver la qualité de l'eau. Elle alimente deux châteaux d'eau sur la commune de Lasnevin et elle abreuve plus de 7000 personnes. Et depuis 2010, la communauté de communes cherche à y implanter un projet d'usine photovoltaïque.
5: On est accusé par les élus ici de se battre parce que c'est à côté de chez nous. Beaucoup de gens qui sont ici en fait se battent pour l'eau et pour les futures générations, pour nos enfants quoi, qui boivent pas de la merde.
6: Donc, en fait, pour la création d'un périmètre de protection, parce que c'est un captage prioritaire ici sur la Nuchène, pour créer le captage prioritaire, en fait, on crée des zones de protection. Donc il y a trois périmètres en gros. Et aujourd'hui, ce que nous on comprend pas, en fait, cette zone qui a été sanctuarisée pendant des années, pendant plus de 15 ans, 20 ans. Pour protéger l'eau, en fait, pour protéger la source. Dans ce périmètre-là, aujourd'hui, on va installer une centrale électrique, en gros, qui est un parc photovoltaïque. Donc, passer d'un état où on protège un écosystème, toute la biodiversité et l'eau, on se retrouve avec une industrie en plein milieu, quoi.
3: Ce qui est intéressant, c'est présenté comme non polluant, du coup, comme industrie, finalement.
5: Alors, moi, je suis pas tout à fait d'accord avec ça. J'en ai lu des thèses de physique chimie, des infos là-dessus. Vous avez sur ces panneaux photovoltaïques, comme dans beaucoup de choses dans notre société, des faces, des polymères. Et nous, on a peur que dans les 20, 30 ans de la centrale, en fait, avec le froid, le gel, la pluie, le soleil, les sécheresses, tout ce que vous voulez, le temps, ces panneaux-là vont s'abîmer, s'éroder. Est-ce que les produits chimiques qui sont dessus vont pas descendre tout doucement dans la terre, tranquillement, et qu'on va pas retrouver des effets dans la terre au bout de 15, 20, 25 ans? On avance?
7: Allez!
5: Ici, on a mis des panneaux devant chez les riverains. Non, pas de centrale photovoltaïque sur une zone naturelle protégée de captage d'eau potable. Du bon sens. Donc voilà le captage.
6: Donc il faut imaginer que ici c'est la partie basse de la vallée en fait. Et par gravitation, en fait, le parc se trouvant là-haut. toutes les eaux descendent en fait par système de gravité pour être captées ici. Ici, c'est une eau de source, on va dire, une eau de ruissellement. Et c'est un captage qui est très abondant parce que 500 000 m3, je ne sais pas si vous comprenez ce que c'est. C'est vraiment très, très, très, très, très, très grand en fait comme captage. Il n'y en a pas beaucoup dans le secteur. Et c'est une eau de qualité parce que c'est une eau de nappe en fait. Hein. C'est une eau de bonne qualité aujourd'hui. Quoi, c'est...
5: On est sur un ancien massif hercynien ici, granitique. Contrairement à ce qu'on pense, la Bretagne, c'est une région qui est sèche. On n'a pas de grandes nappes, de grands aquifères comme on peut avoir ailleurs en France. Donc en fait, cette eau-là qu'on a dans des nappes comme celle de la Nuchène ou des eaux de surface, bah, si on les a pas, on n'a pas d'eau en Bretagne.
3: Vous avez connaissance de projets qui ont déjà été faits sur des zones de captage, enfin qui existent déjà.
5: Le truc, c'est qu'on a pas de recul là-dessus. Moi, j'explique à mes élèves en classe quand je fais le cours sur les risques que en géographie, risque égale aléa plus vulnérabilité plus enjeu. L'enjeu ici, c'est l'eau. La vulnérabilité, bah, elle est énorme. Et en fait, on est en train de rajouter un aléa industriel sur un enjeu. Donc, en termes de géographie des risques, ce projet-là, il est zéro. Moi, je lui mettrais 0 sur 20, moi. Et le truc, c'est que moi, avant de m'installer ici, bah, on n'avait pas d'informations sur ça. Il y a une volonté vraiment du porteur de projet que la population ne soit pas forcément super informée de ce qui se passe dans des projets comme ça.
1: Donc, vous nous l'avez évoqué, l'association de protection des sources de la Nuchène et Kerghoff aussi. Ce type de projet est souvent réalisé en sous-marin, jusqu'au dernier moment, mettant les riverains devant le fait accompli. Mais du coup, comment vous avez découvert l'implantation du projet chez vous ?
7: En fait, il y a une personne du collectif qui a découvert le projet complètement par hasard en passant à la mairie de Pleudaniel. C'était le 1er avril, je crois. Donc, quand on en parle maintenant, on se dit que c'était une très mauvaise blague. C'était jamais prévu de nous le montrer ni de nous en parler. Donc, on était en état de choc. On s'est dit, comment un projet de construction de 10 millions d'euros sur 9 hectares en pleine campagne pouvait se dérouler complètement en secret, sans même en informer une seule fois ni les riverains ni les populations des deux communes. Et surtout, le projet avait été présenté en mairie de Pleudaniel en 2024. Donc c'est 2 ans de préparation du projet, entre 2024 et 2026, dans le secret. Si on n'avait pas fait cette découverte, on aurait découvert le projet avec les premiers coups de pelleteuse devant chez nous. Aucun des deux maires n'a jugé bon de nous prévenir. Donc suite à ça, on a littéralement passé des nuits blanches, parce que le dossier était en fin d'instruction à ce moment-là, donc le temps était déjà compté. C'était presque déjà trop tard. On a cherché des informations, on a contacté toutes les instances possibles et imaginables, les élus, les associations, et on s'est pris un nombre incalculable de portes fermées, comme si le sujet était tabou. Y a même des élus qui disaient être de notre côté, mais dès qu'on demandait un positionnement concret, là c'était silence radio. Suite aux manifestations qu'on a organisées et à la colère qui a commencé à monter, l'entreprise UNIT, du coup à l'origine du projet, a souhaité organiser une réunion publique qui s'est déroulée le 11 mai dernier. Donc il faut savoir qu'à ce moment-là, le projet avait déjà été validé par les deux commissions et la décision devait tomber dans moins de 4 semaines par le préfet. Donc pour eux, dans leur tête, c'était déjà gagné. Cette réunion, c'était tout sauf une concertation. C'était une présentation de projet, une opération de communication pour redorer leur image. Ils ont même dit de manière tout à fait transparente pendant la réunion publique qu'ils n'étaient pas obligés de faire de la concertation sur ce type de projet. Alors que si on va regarder un peu leurs éléments de communication et leurs éléments de langage d'entreprise, ils expliquent à quel point l'implication des habitants dans les projets est leur priorité première. Et en fait, le tout premier contact de l'entreprise UNIT avec les riverains, il s'est fait 4 jours avant la réunion publique. En fait, ils sont venus de Lyon directement sur le territoire et ils ont distribué de manière aléatoire dans les boîtes aux lettres de certains riverains un courrier avec une sorte de question-réponse à un document que nous, on avait envoyé au préfet avec nos interrogations. Donc, ils ont fait ça pour montrer à quel point ils étaient dans les clous. Donc tous les riverains n'ont pas reçu le document et ensuite on a même eu le droit à des visites surprises de la part des salariés de UNIT, encore une fois aléatoirement. Ils sont venus toquer jusqu'à nos portes. Pourtant, on avait prévenu les mairies qu'on ne souhaitait pas les rencontrer 4 jours avant la réunion publique, que c'était une intrusion et que ça pouvait être vécu très difficilement par les riverains qui étaient déjà à bout. À la fin de la réunion publique du, coup, du 11 mai, le maire de Plouezal a lui-même dit, donc je le cite, « Mea culpa, la concertation dès le départ, etc. etc. etc. » Je pense qu'au niveau des services de l'État, dire aussi qu'en termes d'instruction, il faut qu'il y ait une vraie concertation dès le départ. Et il a terminé en disant qu'il allait informer le préfet de cette carence dans la procédure. Alors que, en fait, lui aussi, il aurait pu être à l'origine d'une concertation avec les riverains. Je pense que c'est censé être le travail du maire de faire ce travail-là auprès de ses administrés. Et là, on ne parle pas d'un agrandissement de bâtiment, on parle de 9 hectares de panneaux photovoltaïques. Finalement, même après la réunion, aujourd'hui, on a zéro retour de UNIT, zéro retour des maires. Et l'avis du préfet sur le projet est tombé hier, et c'est un avis favorable.
3: Et ben, avant d'entendre un petit bout de la réunion publique, justement, on va repartir au Folguet avec la suite du reportage.
8: Là, on va arriver sur la route qui va traverser le parc. Les terrains que vous voyez là, ils appartiennent à la CLCL. Et c'est eux qui vont les louer, en fait, à 6 000 euros l'hectare à l'année. Ils ont exproprié les agriculteurs d'ici pour protéger l'eau. Et maintenant, ils cherchent de la rentabilité sur ces espaces naturels.
6: Sur le secteur, la ferme que vous voyez là derrière nous, c'était un agriculteur biologique. Il faisait du bio, le monsieur. Il avait les parcelles qui étaient là à peu près autour de chez nous. Et on lui a demandé de partir hein, pour protéger la zone. Agriculture biologique. Hein. C'est quelque chose d'un peu incompréhensible. Quoi. On veut protéger une zone et après, 10 ans plus tard, on en fait un parc photovoltaïque. Quoi. En fait, je reviens à ce que je disais tout à l'heure. C'était pour protéger la zone puisque c'est des périmètres de captage prioritaire, donc des zones de protection. On protège l'air, on protège l'eau, on fait tout pour que les nitrates chutent. Et c'est ce qui s'est passé. Hein. Le résultat était bon, puisque le taux de milligrammes par litre a chuté. Donc la démarche était bien, était bonne de faire cette zone de protection. Mais maintenant, on va se retrouver avec des polluants d'origine, on va dire, industrielle ou avec du plomb, du zinc, tout ce que vous voulez, du silicium, du phosphore, les PFAS. Oui. Bah, le PFAS, la caractéristique du PFAS, c'est un composant très stable, en fait. On appelle ça le polluant éternel, c'est bien connu pour ça. Donc,
3: c'est ouais. Cool, du coup, on se dit que c'est jamais gagné. Enfin, c'est toujours possible, même 20 ans après, de régresser à nouveau vers une pollution de l'espace. C'est terrible.
8: Et si là, le permis est supprimé par la justice, ils peuvent remettre un permis derrière. Donc en fait, tant que cette zone-là ne sera pas classée naturelle et protégée, en fait, ça va être un combat qui va durer.
6: On parle d'énergie décarbonée. On veut produire de l'énergie décarbonée avec les éoliennes ou les panneaux photovoltaïques. Il faut savoir que la France a quand même une caractéristique. 90% de notre énergie est déjà décarbonée avec des centrales nucléaires. Donc est-ce qu'on a besoin de toute cette électricité-là? Est-ce qu'on n'est déjà pas en surplus d'électricité pour quelque chose? Plus pour un marché alimenté plutôt, nous on voit ça de notre côté, plutôt pour alimenter un marché financier et pour faire profiter quelques grosses sociétés, quoi, en fait.
4: Alors ces intérêts financiers qui sont au service de quelques-uns, c'est évidemment aussi un des enjeux sur le projet dont vous parlez dans les Côtes d'Armor. Et on va écouter Marilyn qui est agricultrice lors de la réunion publique qui a eu lieu à Plouezal le 11 mai dont tu parlais, Justine.
9: Cette histoire d'études environnementales, c'est marrant, elle est oubliée systématiquement. Et là, vous venez de dire, on va vous l'envoyer. Non, on va pas nous l'envoyer, on veut l'avoir maintenant. Pourquoi est-ce que c'est pas possible de nous la montrer maintenant? Elle fait partie du dossier, non? Donc, elle est où? Elle est fantomatique, elle existe ou elle n'existe pas? À un moment, il faut arrêter de raconter des cracks. Là, on est dans le réel. Alors, les écologues que vous embauchez, ils travaillent pour vous, donc vous le faites dire ce que vous voulez. Mais nous, on est ici, dans le réel, c'est notre vie tous les jours, ça. Et les panneaux, c'est nous qui allons les avoir tous les jours sous nos yeux, tous les jours. Et l'argent que ça va générer, de l'électricité, il sera pas utilisé à Plouezal. C'est ça le problème, c'est que les panneaux, en fait, ils fourniraient de l'électricité pour les habitants de Plouezal, pour qu'on soit moins dépendant, justement, de cette dette énergétique. Mais non, il va partir engraisser des actionnaires, et c'est ça qui nous déglingue.
1: Ouais, au Folguet, le porteur du projet, c'est EDF. Et quand on regarde derrière ces projets, on retrouve des grands groupes de type Total, Engie, Eiffage et j'en passe. Chez vous, vous en avez déjà parlé, l'énergéticien, pardon, c'est l'entreprise Unit. Est-ce que vous pouvez nous en dire encore un peu plus, s'il vous plaît?
7: Oui, alors l'entreprise Unit, c'est une entreprise qui est basée à Lyon et qui s'est spécialisée dans la production d'énergie renouvelable, donc hydraulique, éolien et photovoltaïque. Et depuis quelques années, elle se spécialise en particulier et entre autres dans les ombrières agrivoltaïques sur des élevages de gibier de chasse, donc le projet qui nous concerne. Ils en font leur fierté, il suffit d'aller sur leur site internet, il y a une page entière dédiée au sujet, ils ont même enregistré un podcast. Et donc dans ce cadre-là, ils travaillent main dans la main avec le syndicat national des producteurs de gibier de chasse. Par exemple, ils ont élaboré ensemble un cahier des charges pour, je cite, « assurer la bonne coexistence du photovoltaïque et de l'aviculture ». De notre côté, on a un peu de mal à voir comment une entreprise qui se dit écolo peut soutenir et vanter les mérites d'une industrie comme celle du gibier de chasse. Donc sur les pratiques de Unit, on dirait qu'ils s'imposent sur les territoires de manière assez écrasante. On a eu l'occasion de contacter la mairie de Bourges, où un projet d'ombrière agrivoltaïque a vu le jour l'année dernière. Donc autant vous dire que ça nous a très intéressés. La mairie s'était positionnée contre le projet pour le coup, mais le préfet a validé le projet. Malgré toutes les promesses d'Unit, le retour d'expérience de cette mairie, il est accablant. Donc je vous lis le mail de la mairie. Pour répondre à votre question, la société Unit nous a bien présenté leur projet de panneaux photovoltaïques, ombrières, avec des promesses de retombées financières pour la commune, que nous attendons toujours. Il n'y a pas eu d'enquête publique, simplement une information ciblée des riverains, sur invitation, qui dans un premier temps n'ont pas pris conscience des conséquences négatives pour l'environnement, nuisances visuelles et l'impact au sol d'une telle structure. Un permis de construire a été déposé, la mairie était opposée à ce projet, mais les instances supérieures ont eu le dernier mot. Nous devons maintenant gérer les plaintes des riverains et solutionner les aléas climatiques, ruissellement des eaux pluviales, débordement des fossés. À ce jour, nous n'avons aucune retombée financière malgré nos relances. Voilà. Donc ce mail en dit long. On voit que les désagréments arrivent très vite parce que le projet c'était 2025. Et ça, c'est sans parler également des fientes de faisans qui se cumulent sous les panneaux et qui ne sèchent pas parce que du coup ils sont moins exposés au soleil et qui diffusent des odeurs bien plus fortes avant les panneaux. Sinon, Unit, c'est une entreprise qui se présente comme une petite entreprise familiale, c'est ce qu'ils nous ont dit à la réunion publique, proche des territoires. Donc tout ça, c'est pour parfaire l'image de marque, alors qu'en réalité, la revente de l'énergie solaire produite par Unit va donc déjà payer le loyer à l'exploitant, mais aussi permettre à Unit de rentabiliser ses investissements, 10 millions d'euros, et aussi de rétribuer le fonds d'investissement Ardian, donc anciennement AXA, qui a racheté le groupe Unit en 2024.
2: Donc oui, enfin, je pense qu'on fait mieux comme entreprise familiale. Et le côté local, c'est encore une fois un argument de façade, parce que l'électricité produite va être reversée sur le réseau national et revendue sur des marchés. Donc voilà. C'est un argument très utilisé. Il parle d'électricité pour 3000, je crois, 3000 personnes à reconfirmer. Mais enfin, ça ne veut rien dire, quoi. C'est vraiment sur l'échelle nationale.
3: Une autre dimension qui est largement sous-estimée et sur laquelle on a peu de recul, c'est aussi celle de l'impact sur la biodiversité.
8: Bah là, vous êtes sur la route qui va traverser le parc, le futur parc potentiel de la Nuchaîne, avec des haies. Des plantes.
6: Ici, en fait, c'est que dans cette partie haute, au niveau de la biodiversité, c'est l'alouette des champs. L'alouette des champs et l'oiseau, c'est un oiseau qui niche au sol. Donc, c'est sur cette zone, c'est sur cette zone-ci. Donc, destruction de l'habitat pour l'alouette des champs, puisqu'elle ne pourra plus. Elle pourra plus nicher au sol. Donc, c'est toute cette partie-là. On les voit voler. Là, c'est un peu tôt maintenant, parce que c'est pas trop la période. Mais sur ces deux surfaces-là, c'est alouette des champs et destruction de leur habitat, quoi. C'est un oiseau qui disparaîtra du secteur.
3: C'est pas sans rappeler le futur stade de foot à l'entrée de Brest.
6: C'est une prairie comme ça, ouais. Ouais, c'est des prairies, aujourd'hui c'est des fleurs et puis c'est des graminées que l'agriculteur fauche en fait. Ils en font des roundballers pour leurs animaux. Oui. pour alimenter les animaux. Donc ça fait, c'est quand même une belle herbe, quoi. C'est pas une terre qui est sans ressources, en fait. Il y a quelque chose, on peut en faire quelque chose. Imaginez que l'espace, donc c'est des panneaux qui sont quand même avec des interrangées plus resserrées qu'un projet classique, hein. Ils ont des interrangées plus rapprochées. Donc c'est 2,50 m à la partie haute et 1 mètre et quelques à la partie basse. Tout ça, ça va être clôturé, en fait. Il y a une clôture à 2 mètres de haut qui va clôturer les deux demi-parties, on va dire là. Donc au niveau de tout ce qui est trame verte et bleue, tous les animaux, en fait, qui vont de vallée en vallée, c'est aujourd'hui, pour eux, ça va être plus compliqué, hein. Ça, soit ils font le tour, soit je sais pas comment ils font. Après, il y a toujours des systèmes de faire des ouvertures dans les grillages pour que, mais là, alors il faut, bon, c'est
8: Ils mettront des panneaux d'éviation.

0: 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Mais qu'est-ce que tu fais, Valère?
1: Ben, je gratte le vernis vert de l'agrivoltaïsme.
2: On l'a entendu, l'horizon agrivoltaïque semble loin d'être aussi vert qu'il n'y paraît. Parmi les promesses du secteur, il y a aussi celle de soutenir les agriculteurs face au changement climatique, tout en diversifiant leurs revenus en louant leurs terres aux entreprises. Un exemple qui revient souvent, c'est celui des vignes protégées du soleil par les panneaux solaires, ou encore des troupeaux qui y trouvent de l'ombre pendant les fortes chaleurs.
0: Et pour aborder le sujet, on est allé questionner la Confédération Paysanne et Nathan Martin, qui est paysan à Kerlas dans le Finistère. On aurait bien aimé l'avoir en plateau avec nous aujourd'hui, mais malheureusement c'était pas possible, alors on a échangé à distance, ce qui donne une prise de son pas optimale, on s'en excuse d'avance.
1: Et on est d'abord revenu avec lui sur ce qui a été soulevé précédemment, à savoir que l'agrivoltaïsme s'est implanté un site industriel dans nos champs.
3: Alors, sur les promesses qui sont faites au monde paysan et où on pense à la conf qu'il y a des belles arnaques, c'est des risques industriels et des sites industriels placés sur des terres agricoles. Et du coup, quid d'un risque incendie par exemple, où tous les services départementaux de sécurité incendie l'ont dit, un feu électrique sur une parcelle agricole où il y aurait des panneaux photovoltaïques. La seule chose qu'il ferait, c'est d'arroser autour pour pas que l'incendie se propage, à l'exception du poste de transformation qui est du coup dans la parcelle et où ils interviendraient avec des grenades à poudre, des extincteurs à poudre qui sont extrêmement nocifs pour l'environnement, des PFAS et tout un tas de produits chimiques là, qu'on ne peut pas du tout voir ni dans les champs ni dans nos rivières. Du coup, le risque industriel qui est pris par le paysan, il est énorme. Et il est pas ou mal compensé par l'énergéticien.
2: Mais l'un des points les plus problématiques, d'après lui, tourne autour du bail rural. Le bail rural, qu'est-ce que c'est? Il faut savoir que tous les paysans, paysannes ne sont pas forcément prioritaires des terres qu'ils cultivent. Ils signent donc un bail avec le proprio des terres qui protègent leur activité.
3: Il y a un très très gros problème qui est lié à... au bail rural, c'est-à-dire que il peut pas y avoir deux bails sur la même parcelle. Et du coup, comme les énergéticiens prennent des baux amphithéotiques, ça fait que le paysan qui travaille en dessous, qui est pas toujours le propriétaire de la parcelle, qui est parfois qui était tenant du bail avant l'arrivée du projet photovoltaïque, se retrouve pour l'instant dans un espèce de flou juridique où plutôt qu'avoir un bail rural, qui est un bail de fermage, il se retrouve comme prestataire de service au service de l'énergéticien et du propriétaire de la parcelle. Et du coup, toute la protection qui a été acquise de haute lutte du bail rural et de la protection du travail paysan sur les parcelles agricoles est complètement détruite par le système contractuel tripartite qui est faite entre le propriétaire, l'énergéticien et le paysan qui se retrouve du coup prestataire et plus protégé du tout.
0: Et les exemples sont nombreux un peu partout en France où une fois les panneaux photovoltaïques installés, on abandonne progressivement l'exploitation agricole des terres. Comme par exemple à Bourgneuf en Ille-et-Vilaine où il y a eu des panneaux photovoltaïques installés sur des serres qui sont maintenant vides d'exploitation depuis plusieurs années. Mais il y a encore une autre problématique, celle du foncier.
3: Le jour où un exploitant ou un propriétaire décide de revendre une parcelle sur laquelle il y aurait un parc, on va mettre des guillemets agrivoltaïques, il ne va pas le vendre au prix du marché de terre, même de bonnes terres à céréales ou choses comme ça. Il va le revendre avec une plus-value énorme. Et ça, ça pose des grosses questions sur la capacité des porteurs de projets de pouvoir acquérir des terres après un projet agrivoltaïque.
1: Et Nathan nous explique que le prix des terres agricoles est en fait fixé par des barèmes, avec des moyennes des prix de vente dans la zone, mais également dans le département. Donc forcément, quand il y a des projets photovoltaïques sur des terres agricoles, leur prix augmente et ça augmente partout, même sur les terres qui ne sont pas agrivoltées, comme il le dit.
2: À l'heure actuelle, ce n'est pas forcément trop le cas encore en Bretagne, mais Nathan redoute l'exemple de l'arc pyrénéen, victime d'ores et déjà d'une distorsion du prix du foncier.
0: Être paysan ou paysanne, c'est aussi être constamment en vigilance sur la météo. Là où les énergéticiens vendent le fait que les panneaux photovoltaïques permettent d'anticiper le changement climatique, il y a une autre problématique qui survient. Qui dit changement climatique, dit événements extrêmes de plus en plus fréquents. Et du coup, on fait quoi en cas de tempête ?
3: Dans les Pyrénées-Orientales, il y a des endroits où il y a des champs entiers de panneaux solaires qui se sont retrouvés par terre, cassés, sur les vignes au-dessus desquelles ils étaient installés. Et là, je vous laisse imaginer l'ampleur du chantier pharaonique que c'est d'aller déterrer tous ces câbles, sortir tous les pylônes cassés, sortir tous les panneaux solaires cassés au milieu des rangs de vignes.
1: Et clairement, sur ces projets photovoltaïques, on n'est pas au service des paysans et des paysannes, mais plutôt d'un marché financier. Un modèle à rebours de celui que défend la CONF, et comment on va l'entendre ?
3: Nous, à la CONF, on défend une agriculture qui tend vers l'autonomie, pas autarcique, mais autonome, qui soit résiliente, à taille humaine. On essaie de travailler justement sur les services écosystémiques pour diminuer les intrants, la mécanisation, etc. Pour pouvoir avoir des fermes qui soient transmissibles aux générations à venir.
2: Il explique également qu'avec ses promesses de 50 000 euros annuels, ça crée des tensions dans le monde paysan, car tout le monde veut son projet chez lui. À l'heure actuelle, qui peut se passer de 50 000 euros de revenus annuels quand on est paysan ?
0: Au national, à la CONF comme à la coordination photorévoltée, le mot d'ordre c'est les panneaux, sur les toits, pas dans les champs. Donc ces orgas essayent de soutenir les collectifs qui luttent contre ces implantations, de donner des billes pour les réunions publiques et des billes pour créer une véritable défense collective.
1: Et elle travaille également au niveau de la CONF à réduire autant que possible en Bretagne les endroits de potentielle implantation afin d'éviter de voir pulluler encore plus de projets dans le genre.

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1: On a donc eu un écho des actions menées par la Confédération paysanne, auxquelles il faudrait aussi ajouter les actions juridiques, mais aussi de médiatisation des différents enjeux qu'on vient d'évoquer. Pour l'APSLK au Folgouët, c'est du même ordre, recours juridique, communication sur les réseaux sociaux, lettres ouvertes aux habitants. Malheureusement, c'est difficile, comme vous l'avez dit, de trouver un écho dans le débat public. Vous, dans le 22, quelles actions vous avez menées jusqu'à présent ?
2: Alors, nous, on a commencé par organiser une manifestation en urgence devant la mairie de Pleudaniel, dès qu'on a appris le projet, et par publier une pétition. Puis on a organisé une autre manifestation devant la DDTM de Saint-Brieuc, au moment de la deuxième commission, la CDPENAF. Le dossier était déjà passé devant une première commission, la CDNPS, et à ce moment-là, il restait que celle-là avant la décision du préfet, quoi. Nos actions, ça a été principalement une enquête continue pour comprendre le projet et identifier toutes les incohérences. Chercher les documents pour préparer notre recours. Mais aussi structurer notre collectif, communiquer sur les réseaux sociaux, faire des rendez-vous avec les acteurs publics, distribuer un nombre incalculable de flyers sur le projet. Ça représente une quantité astronomique de travail qui a été effectué bénévolement et parfois au détriment de notre santé parce qu'on n'avait pas le choix et que ce travail n'est pas fait par les pouvoirs publics malheureusement. Ce qui est assez violent dans tout ce processus de découverte, c'est la difficulté d'accès aux informations. On s'est vraiment battu pour avoir accès au dossier, à l'étude environnementale. Quand les instances nous disent qu'ils ont perdu le dossier et que soudain il réapparaît des semaines plus tard, quand une autre instance nous répond qu'ils nous communiqueront pas les documents malgré les textes de loi qui stipule que l'accès aux informations et aux documents qui relèvent de l'environnement est obligatoire si demandé. Et puis que quelqu'un dans le même service finit par nous envoyer des documents et puis finalement, après, on reçoit un refus. Enfin, franchement, on commence à se poser des questions sur la légalité du projet et sur les documents qu'on nous envoie. Notre force là-dedans, c'est qu'on n'a pas eu peur de les harceler, pour être honnête. Et parce que, en fait, c'était juste légitime et nécessaire pour notre lutte. Ce qui est dur aussi, c'est les contacts avec les élus et maires de nos communes qui nous ont dit ne pas être au courant du projet et d'avoir découvert en même temps que nous. Alors qu'en fait, en réalité, plus tard, on découvre que le projet avait été présenté en mairie il y a 2 ans, en présence du maire de Pleudaniel, par exemple. Et que le maire de Plouézal en fait, a fait le choix de ne pas s'y présenter après invitation. À savoir que si le maire ne vient pas, c'est comme si il votait pour. En fait, son vote n'existe pas. Donc, les maires en fait, refusent de prendre position publiquement contre le projet. Ils se cachent un peu derrière cet argument de c'est pas nous qui décidons. Alors que de nombreux maires ont pris position contre ce genre de projet. Et en ne prenant pas position et en disant rien, c'est prendre position pour. Ce qui est violent, en fait, c'est le manque de considération, c'est le manque de démocratie locale, c'est de réaliser que les gens qui nous représentent font partie du problème. On s'est heurté au manque de soutien des associations dans les Côtes d'Armor. Et on se sent seul et petit face à un projet mais gigantesque. On s'est aussi heurté aux gens qui insinuent qu'on mène une lutte égoïste et qu'on ne veut pas des panneaux simplement parce qu'ils sont devant chez nous, comme si notre réflexion n'était pas poussée plus loin. Alors qu'en réalité, on a vite, très très vite compris que si ces panneaux arrivent à s'implanter devant chez nous, dans un contexte de loi littorale par exemple, en fait c'est juste la porte ouverte à de multiples autres projets dans les prochaines années. Et que, en fait, c'est notre lutte, c'est pas juste notre lutte à l'échelle locale, en fait. On se bat pour beaucoup plus et pour la Bretagne, quoi. Enfin, voilà. Et même plus loin. Et voilà. Et puis, là, il y a Par contre, voilà, là, il y a un truc qui se retourne quand même dans le rapport de force depuis que des associations nationales se sont intéressées au sujet et plus spécifiquement sur la défense des animaux. On va bien voir ce qui se passe, mais suite à la décision du préfet de valider le permis de construire hier, la lutte va maintenant prendre la forme d'un recours contentieux et nous, en fait, on est prêts, quoi.
0: Et dans le dernier numéro du mensuel CQFD, il y a un entretien avec Jean-Baptiste Fressos, historien des techniques, qui interroge l'idée d'une transition énergétique. Après avoir soigneusement démonté le concept, il conclut avec ces mots.
1: L'enjeu politique réel, c'est de décider de ce que l'on produit en fonction de son utilité. Le ciment, par exemple, lorsqu'on l'utilise pour façonner des réseaux d'eau dans les pays qui en sont faiblement équipés, on voit l'utilité. Mais construire une énième route dans le monde riche, beaucoup moins. Le changement climatique est inexorable. On peut en revanche essayer de le ralentir en se posant la question de qui a besoin de quoi.
3: Donc on l'a deviné en filigrane dans vos réponses précédentes, mais est-ce que ce sont des réflexions qui vous traversent aussi au sein de votre collectif ?
2: Oui, bien sûr, forcément, en fait, dès qu'on s'intéresse au sujet, on s'intéresse forcément à tout ça. Et l'agrivoltaïsme à la base, c'est d'utiliser des panneaux solaires pour protéger certaines cultures du dérèglement climatique et en même temps de produire une électricité décarbonée. Le problème, c'est qu'aujourd'hui, certains projets n'ont plus grand-chose à voir avec cette logique. On va installer d'immenses structures photovoltaïques sur des terres agricoles et naturelles. Et en fait, l'agriculture devient, ça devient juste un argument, en fait, pour faire passer une centrale solaire. Parce que, en fait, une centrale solaire construite loin des postes de transformation ou loin des zones où l'électricité est consommée, ça veut dire quoi concrètement ? Ça veut dire des kilomètres de câbles, des tonnes de cuivre, des pylônes, des tranchées, des coûts supplémentaires pour raccorder au réseau. Et tout ça, ça a un impact écologique et financier. Les scientifiques ils prévoient que la transition énergétique solaire et éolienne fasse multiplier par 25 la demande en cuivre. Et l'impact sur l'activité minière aurait donc plus d'impact négatif sur l'environnement que les énergies fossiles qui ont été évitées. Je ne vais pas me lancer sur le lieu de fabrication des panneaux solaires, sur les conditions de travail des populations concernées, sur le recyclage de ces panneaux qui laissent franchement à désirer. Et en plus de ça, on va marcher sur les besoins écologiques du territoire, on va faire des exemptions d'impact environnemental, dès que possible, sur simple présentation d'une étude payée par les porteurs de projet. C'est ce qui nous est arrivé. À la base, le premier avis du préfet ordonnait une étude environnementale, mais UNIT a fait un recours pour être exempté. On se demande franchement ce qu'ils avaient... On se demande ce qu'ils avaient peur de trouver, quoi. L'agrivoltaïsme, c'est aussi artificialiser des hectares de terre agricole, même si dans la loi, c'est pas considéré comme de l'artificialisation. Se nourrir, c'est aussi se nourrir de la précarité, comme ça a été dit de multiples fois là, juste avant, de la précarité des agriculteurs, des agricultrices, qui ne vont plus devenir que dépendants de l'agriculture intensive, mais aussi de l'industrie de l'énergie dans les futures années. C'est aussi saturer les réseaux électriques locaux qui ne vont plus supporter les installations autonomes des habitants qui le souhaitent. En fait, la transition énergétique, c'est pas juste, c'est pas seulement mettre des panneaux partout, c'est réfléchir à où on les met, pourquoi on les met, et si le projet apporte un vrai bénéfice au territoire. Et pour cela, il faut se concerter avec les habitants et pas imposer des projets gigantesques sans concertation. Bien sûr que ça va créer de la colère et de l'opposition. Pour l'instant, en l'absence d'une véritable politique de sobriété énergétique, il faut garder du bon sens. C'est prioriser d'abord les surfaces artificialisées, c'est fournir de vraies aides pour permettre d'installer des panneaux sur nos toits, c'est encourager l'autosuffisance énergétique. Et pour l'agrivoltaïsme, protéger les cultures quand c'est vraiment utile, produire localement en redistribuant directement à la commune et éviter que l'agrivoltaïsme devienne juste une industrialisation déguisée des terres agricoles pour produire une énergie par des grandes entreprises de l'énergie, de l'industrie énergétique. Donc voilà, si on veut prendre un peu de hauteur par rapport à la question énergétique, la vraie question à se poser, c'est pas de savoir comment produire l'électricité, mais pourquoi est-ce qu'on produit autant et pourquoi est-ce qu'on cherche à en produire toujours plus.
1: On va conclure là-dessus en espérant que votre lutte, cette du Folgouette et toutes les autres, trouve un écho le plus grand possible. Merci à vous deux. Merci à toutes les personnes qui ont participé de près ou de loin à l'émission. Et merci à vous qui nous écoutez. Si vous voulez aller plus loin, on vous conseille de jeter un œil sur le site de la coordination photorévoltée où il y a plein de ressources. On vous en partage d'autres en lien avec l'émission.
4: Alors juste un petit mot dans les actus, on a eu un contact avec ERB qui lutte contre les projets miniers, donc c'est en lien direct avec ces histoires de transition d'électricité et tout ça. Donc Rivière de Bretagne, donc ils luttent avec beaucoup de bénévoles, mais ils sont là-dessus. Si vous voulez, vous pouvez réécouter nos deux émissions 21 et 22 qui parlaient déjà de ces projets.
0: Et donc ils ont lancé l'association Eau et Rivières de Bretagne un recours gracieux et un recours contentieux, en fait trois recours contre les arrêtés ministériels qui accordaient des permis de recherche de mines à la société Braise Ressources sur trois sites qui sont appelés Epona, Taranis et Bélénos, qui se situent en Bretagne et Pays de la Loire. Et c'est pas moins de 800 km² qui sont concernés.
3: Oui, Rivière de Bretagne a donc engagé des poursuites, mais lance aussi un appel aux dons pour financer les contentieux. Une militante qu'on a eue au téléphone insiste, une mine, c'est une destruction irréversible et des pollutions à perpétuité. La mobilisation est donc indispensable.
1: Elle en appelle à une culture de la nocivité, faire entrer dans les imaginaires qu'une mine, ce n'est pas propre, ce n'est jamais pour une transition vers un monde plus vert. Il faut défaire le marketing ministériel. Pendant l'émission, on a écouté le nouvel album d'Alardagano du groupe de punk en breton Inter et Le soleil a rendez-vous avec la thune de l'artiviste en Provence.
0: Et pour l'agenda des semaines à venir, on a un week-end culturel palestinien les 13 et 14 juin prochains ici à Brest qui est organisé par l'association France-Palestine Solidarité et la Fierté des Nôtres. Ce sera au patronage laïque Guérin et à la maison de quartier de Lambézélec.
3: Et ce même week-end, les 12, 13 et 14 juin, il y aura aussi le festival Le Printemps Photorévolté à Cajar, dans le Lot. Plus d'infos sur le site de la Coordination Nationale Photorévolté.
1: Merci beaucoup.
3: Merci à vous.
1: À très bientôt.
3: Merci beaucoup. Et à bientôt.
1: Bien à vous.

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0: notre Finistère. Nous sommes toujours au Mélardi pour l'émission Passe le Mic, dans une bonne ambiance où tout le monde est au bar, c'est super, il y a plein de monde. Dehors, il y a le camion à pizza, donc n'hésitez pas à venir chercher vos pizzas sur place ou à emporter, elles sont très bonnes. Alors, chers auditrices et auditeurs, nous sommes ravis de vous accueillir pour cette nouvelle émission de Passe le Mic avec Radio U. C'est une radio associative grâce au soutien de Radio U et de notre ami Quentin, qui est ce soir à la technique. Bonsoir, Quentin.
1: Bonsoir.
0: Il est accompagné de notre cher ami Jean R. Bonsoir, Jean R.
2: Coucou tout le monde.
0: Et nous avons également Ludwig. Bonsoir, Ludwig.
3: Bonsoir tout le monde. Bonsoir Mick.
0: Voilà, donc dans chaque émission, nous recevons une personnalité de Locmélard ou de ses environs afin de mieux connaître le tout dans une ambiance chaleureuse et bienveillante. Donc ce soir, nous avons, sans oublier, nous avons nos dernières émissions qui sont disponibles en podcast sur Radio U. Donc n'hésitez pas à aller les écouter. Ce soir, nous avons le plaisir de recevoir Morgane Catel, qui est technicienne environnement et agriculture et travaille sur les questions liées au bocage. Bonsoir Morgane.
4: Salut, salut.
0: Ravi de t'accueillir au Mélardi pour cette émission de Passe le Mic.
4: Merci pour l'invitation.
0: Mais c'est avec plaisir. Et avant de rentrer dans le vif du sujet, peux-tu te présenter auprès des auditrices et auditeurs afin de mieux te connaître?
4: Oui, donc je m'appelle Morgane Catel, j'ai 26 ans, j'habite pas Locmélard, j'habite Le Tréhou, donc un quart d'heure de Locmélard. Voilà, et je suis originaire des Côtes d'Armor, Plestin-les-Grèves.
0: Et comment tu es arrivée au Tréhou?
4: Je suis arrivée au Tréhou grâce à mon père. Mon père, en 2012, est venu vivre au Tréhou. Donc j'étais de temps en temps avec lui et j'ai eu la chance de rencontrer l'amour au Tréhou, qui l'eût cru.
1: Wow.
4: Sur le marché du Tréhou. C'est assez fou.
0: Comme quoi on peut le trouver n'importe où.
4: Ouais.
0: Bon, très bien. Donc avant de commencer l'interview, nous allons passer une petite pause musicale, histoire de se mettre dans l'ambiance.
1: Oui, puisque aujourd'hui encore, nous avons la chance d'accueillir l'Orchestre Symphonique du Pays des Abers avec son chef d'orchestre Edgar Caradoc. Bonjour Edgar. On est content de vous recevoir encore. Vous nous avez prévu quelque chose aujourd'hui d'original? Ok, d'accord, bah alors on va écouter ça. Allez, c'est parti, on écoute, musique.

0: merci, cher orchestre, d'avoir des ABR. C'était magnifique. Nous sommes ravis d'avoir écouté ce morceau qui est tout à fait une nouveauté. Voilà. Donc, nous retrouvons Morgan Cattell pour parler un petit peu de son travail. Donc, comme je disais tout à l'heure, tu travailles aux questions liées au bocage. Peux-tu nous expliquer ce qu'est le bocage ?
1: Oui, alors on pose souvent cette question-là. C'est vrai que ça ne parle pas à tout le monde. Le bocage, on va parler par exemple du paysage bocager. Ça va être, on en a partout ici en Bretagne, hein, on a beaucoup de bocages, mais ça va être un ensemble de parcelles entourées de haies. C'est le paysage bocager, c'est l'ensemble des haies et des talus autour des parcelles. Voilà, donc le bocage, c'est les haies et les talus.
2: Moi, j'ai interrogé les gens pendant une semaine, j'ai gavé tout le monde avec le bocage pour me renseigner. Et ce qui vient tout de suite, c'est le bocage normand. Mais donc, ici aussi, on a du bocage.
1: C'est vrai qu'en Normandie, il y a beaucoup de bocages. C'est vrai qu'ils sont... Ils ont une densité un peu plus importante que la nôtre. Mais nous, dans le Finistère, on est pas mal du tout. On est le département le plus bocager de Bretagne, en tout cas.
2: D'accord.
1: Ouais.
3: Et moi, comme je disais, je suis originaire de l'Allier et du bocage bourbonnais, un des bocages les mieux préservés de la France, quoi, du pays, quoi.
0: Et donc, c'est un métier particulier, l'histoire du bocage. Et comment c'est venu cette envie de travailler dans le bocage ?
1: Ouais, alors je vais expliquer un peu mon parcours.
0: Oui, voilà,
1: donc moi, j'ai un bac littéraire à la base. Après, je me suis dit que j'allais faire du droit. Donc je suis partie, j'ai fait une licence de droit franco-espagnole et latino-américaine. Ouais, parce que je voulais devenir bilingue, je voulais parler espagnol. Donc je suis partie en région parisienne faire cette licence. J'ai eu la chance d'habiter aussi un an en Espagne. Et après, je me voyais pas continuer dans le droit. Je trouvais ça hyper intéressant, mais je voulais pas faire un master là-dedans. Et par contre, les questions environnementales, tout ça, liées à la transition écologique, ça me parlait beaucoup. Donc je suis partie, enfin j'ai pris cette direction-là et j'ai fait un master en gestion de l'environnement. Voilà.
2: Et quand est-ce que l'écologie est arrivée dans ta vie ?
1: Assez tôt quand même. Depuis petite, on va dire que je baigne un peu là-dedans, avec mes parents qui me sensibilisent, mon père qui allait... qui me sensibilisait, qui m'amenait à plein de manifestations sur le sujet.
2: Donc t'as pas un moment où tu t'es dit « Waouh, t'as pas une révélation, t'as été plutôt éduquée dans cette considération, quoi. »
1: Oui. Moi, je pense toujours en lien avec notre environnement. Mais au début, c'était pas quand je suis sortie de mon bac littéraire. Je me suis pas dit que je voulais déjà aller travailler dans l'environnement. C'est venu un peu plus tard. Peut-être, oui, le fait d'en faire mon métier, c'est venu un peu plus tard. Mais il n'y a pas eu de déclic particulier. C'était juste une envie à un moment donné.
2: Et c'est le bocage qui t'a botté tout de suite ?
1: Non, pas forcément.
2: Parce que l'écologie, c'est vaste. Il y a le bocage, mais il y a plein de choses.
1: Ouais, moi, je voulais travailler à l'origine dans l'environnement littoral. J'ai fait un master en gestion de l'environnement littoral, notamment avec, comme professeur, M. Gauthier.
2: Pour rebondir sur l'émission d'il y a 15 jours.
3: Tout à fait.
1: Vous l'avez entendu, il y a 15 jours. Et donc, je suis sortie de ce master. Et puis après, j'ai pris un peu de temps pour moi. J'ai voyagé quelques mois. Et puis après, je suis revenue. Et je me suis dit, bon, là, il va falloir que je trouve un travail. Et ce n'est pas évident de trouver du travail dans l'environnement.
2: Oui.
1: Et il y a eu une offre d'emploi là sur le bocage qui me parlait bien parce qu'elle est en lien aussi avec le réglementaire. Moi, je suis technicienne environnement et agriculture, mais je travaille beaucoup sur l'aspect réglementaire du bocage parce que les haies, elles peuvent avoir jusqu'à 14 réglementations. Il y a 14 réglementations qui entourent la protection des haies.
2: Donc ta formation en droit t'a aidé alors ?
1: Ma formation en droit aujourd'hui m'aide presque plus que ma formation en gestion de l'environnement littoral parce que je fais de l'environnement terrestre.
2: Voilà. Okay.
1: Du coup, c'est vraiment un mix des deux.
2: Le bocage, c'est une réalité physique, mais c'est aussi dans les textes un cadrage très particulier, quoi.
1: Oui, un cadrage très particulier, c'est très réglementé. Et c'est vrai que ça a tendance à perdre les personnes qui veulent intervenir sur leur haie. Mais c'est vrai que si on a une haie en zone Natura 2000, protégée au plan local d'urbanisme ou même en site classé, site inscrit, tout ça, toutes ces couches réglementaires peuvent se superposer.

0: Et moi, l'idée, c'est d'accompagner les gens et de les accompagner dans leur procédure, quoi.
1: Donc, ça veut dire que si quelqu'un a une haie qui fait partie du bocage, il n'a pas la possibilité de faire ce qu'il veut avec cette haie.
0: Non.
1: Il y a des réglementations, il y a des droits, il y a des...
0: Il y a des réglementations. Alors, toutes les haies ne sont pas protégées, même s'il, s'il y a 14 réglementations qui encadrent le bocage. Toutes ne sont pas protégées si elles échappent aux 14. Mais souvent, quand même, quand on a une haie bocagère, donc il vaut mieux se renseigner avant sur, sur ce qu'on peut faire ou pas.
1: Comment savoir si on a une haie bocagère ou pas ? Qu'est-ce qui désigne une haie bocagère ?
0: Les haies bocagères, c'est les haies bocagères, on dit qu'elles ont au moins deux strates. Alors là, c'est un peu technique, mais donc déjà, souvent, elles ont au moins une strate buissonnante. Donc ça peut être des ronces, des ajoncs, tout ça. Elles peuvent avoir une strate arbustive, mais aussi elles ont des arbres de auget. Donc ça va être vraiment les haies qu'on voit interparcellaires, quoi, entre les champs. Ça va pas être les haies ornementales en bord de jardin, qui encadrent les jardins, ou dans les bourgs. Là, je sais pas si on voit des haies par la fenêtre, je n'en vois pas, mais souvent dans les lotissements, tout ça, ça va plutôt être des haies ornementales, avec des gros buissons. Mais là, on va pas parler de haies bocagères.
2: Ludwig ?
3: Oui. Tu me dis qu'il faut, et moi je te suis parfaitement, mais qu'il y a des réglementations sur les haies, notamment pour la préservation des essences, mais ça me fait penser, aussi bien en Bretagne que là d'où je viens, les agriculteurs, généralement, ils passent le broyeur, ils s'occupent de savoir telle ou telle espèce, ils passent le broyeur et ils coupent la haie à la hauteur qui les intéresse, ou ils l'arrachent complètement, et avec tous les remembrements qu'il y a et tout ça, et puis toutes les haies qui ont été arrachées. Donc en fait, ça me laisse... moi, je suis de ton côté. Hein, voilà, mais quand tu me parles de préservation, je pense que les agriculteurs, ils s'occupent pas spécialement de ça, parce que soit ils arrachent tout, quoi.
0: Ouais, ça dépend, faut pas en faire une généralité, mais oui, en effet, une partie de mon travail, c'est aussi de sensibiliser à ces bonnes pratiques d'entretien de la haie, à ce qu'il faut faire, ce qu'il faut pas faire, les demandes à réaliser. Aussi, quand c'est vrai qu'on travaille beaucoup avec des agriculteurs, souvent c'est eux qui déposent des dossiers de destruction, enfin, de demande de destruction de haie. On demande toujours à ce qu'il y ait une replantation de haie à un autre endroit, ou même au même endroit, mais souvent c'est pour améliorer leurs conditions de travail, pour le passage des tracteurs, voilà. Donc souvent ils veulent détruire une haie et on leur demande d'implanter une ailleurs mais on veut que la compensation il faut que la haie soit fonctionnelle. On veut pas forcément que des compensations avec des haies en bordure de route, quoi, qui n'auront pas le même intérêt qu'une haie en bordure en ceinture de zone humide qui va protéger la zone humide.
3: Ouais. Ça me fait penser que dans le bled d'où je viens, dans l'Allier, ça fait 90 habitants quand on les vache, et surtout très grand en terre, et puis c'est des agriculteurs qui sont distancés les uns des autres, en fait. On se retrouve des fois avec son plus proche voisin, au moins 500 mètres minimum, voire si c'est pas un kilomètre. Ça me rappelle quand j'étais tout petit, il y avait énormément de petites parcelles, et maintenant que j'ai 40 ans, le paysage a complètement changé. Toutes les petites parcelles ont été ratiboisées, et maintenant c'est des grandes parcelles. Donc quand tu me dis que ça replante, je suis un petit peu étonné quand même, parce que le paysage du bled d'où je viens, en 25 ans, il a totalement changé en mal, quoi. Avant, on avait une multitude de petites parcelles. Maintenant, on a des très grandes parcelles. Il y avait aussi des arbres.
1: On va peut-être laisser Morgane répondre à la question.
0: Je vais répondre, c'est intéressant. C'est vrai, on a souvent cette remarque-là. C'est lié, déjà, il y a le remembrement qui est passé par là. Vous en avez sans doute entendu parler. Mais il y a aussi les pratiques agricoles qui changent. Il y a un recul de l'élevage et les haies, elles servaient surtout aux éleveurs, notamment laitiers, parce que les haies, elles apportent l'ombre aux vaches quand il fait chaud. Elles ont plein d'avantages. Et il y a aussi de moins en moins d'agriculteurs dans le Finistère. Là, je parlais avec un collègue dernièrement, il y a 20 ans de ça, 15-20 ans de ça, on parlait de 10 000 agriculteurs dans le Finistère. Aujourd'hui, on est à 5 000 et quelques. En fait, il y a beaucoup, beaucoup moins d'agriculteurs. Mais ça, c'est ce qui est. Les agriculteurs bénéficiaires des aides de la PAC, je dis bien. Mais on a un recul et en fait, on a des exploitations de plus en plus grandes. Et Voilà, ce qui fait qu'ils ont tendance à agrandir aussi leur parcelle, parce que c'est souvent beaucoup de céréales ou de cultures.
1: Quand un agriculteur, il décide de... Donc, tu dis qu'il faut des demandes à quelle société, à quelle entreprise, à quel institut, il demande l'autorisation de détruire une haie ou de ne pas détruire une haie?
0: Ben ça, c'est, concrètement, c'est mon travail. Donc, c'est la fonction publique d'État. C'est la DDTM du Finistère. Et donc, il faut demander... au service économie agricole de la DDTM du Finistère.
1: Qui se trouve ?
0: Ouais, qui se trouve à Quimper. D'accord. Mais bon, il y a un site, hein, sur le site de la préfecture, ouais. On trouve ça, on trouve toutes ces informations-là. Et c'est le guichet unique de la haie. Et nous, on informe sur toutes les réglementations et sur toutes les demandes à déposer.
1: Donc toi, tu travailles à Quimper ?
0: Je travaille à Quimper, ouais.
1: Tu fais la route tous les jours pour aller à Quimper ?
0: Je prends le bus au fou. Ouais, je prends le bus.
1: Ah d'accord.
0: Ouais. Je mets une heure porte à porte de chez moi, au lieu de 40 minutes en voiture. Mais dans le bus, je lis, je me repose. Ouais. Et puis.
1: Pas le stress de la
0: ouais,
1: route.
0: Ouais, c'est ça. Et puis ma conscience écologique va un peu mieux.
1: Ressort.
0: Et économiquement aussi, c'est chouette.
2: Tu parles de législation, là. À quand remonte l'intérêt de l'État pour les haies?
0: Alors ça, je pense que c'est, j'ai pas forcément une date en tête, mais c'est vraiment, on essaie de rattraper entre guillemets les erreurs du remembrement, parce que lors du remembrement, c'était l'État qui demandait aux agriculteurs, qui demandait aux agriculteurs de détruire leurs haies en leur expliquant que voilà, ça allait améliorer leurs conditions de travail. Et en fait, après maintenant, on est un peu un retour en arrière. Souvent, on nous le dit, hein, on nous dit, bah, vous nous avez un peu embêtés là pendant des années. Pour enlever Noé, et maintenant vous me demandez de les replanter, quoi. C'est un peu.
2: Est-ce qu'on quantifie les dégâts du remembrement?
0: J'ai pas les chiffres en tête, pour être.
2: On le quantifie?
0: On le quantifie, oui.
2: Sur un plan le plan de la biodiversité.
0: Sur les chiffres, c'est les mètres linéaires.
2: D'accord.
0: Ouais.
2: Ok.
0: Mais aujourd'hui encore en France, on perd plusieurs milliers de mètres linéaires par an. Hein.
2: D'accord.
1: Et pourquoi on perd ces mètres linéaires? Pourquoi ça correspond à quoi, cette perte?
0: Bah c'est des destructions. Alors nous, on demande, normalement les personnes doivent déposer une demande, mais ils le font pas tous. Et c'est pas évident de contrôler ça, quoi. On n'arrive pas à avoir un œil là-dessus.
1: Et si on le fait pas, est-ce qu'il risque une amende? Est-ce qu'il y a des forfaits d'amende?
0: Oui, ça c'est réglementé dans tous les différents codes. Ouais, il y a des sanctions qui peuvent être appliquées. Et il y a aussi le mauvais entretien des haies qui peut amener à de la destruction à long terme. Ouais. C'est-à-dire que si on passe le lamier sur les haies pendant des années, bah, à long terme, ça va détruire la haie. En fait, elle ne va pas se régénérer. Quoi.
2: Moi, j'ai quand même une question. En fait, je voudrais comprendre un petit peu comment est né le bocage. Qu'est-ce qui a fait? Parce que ce n'est pas un état naturel, le bocage.
0: Ouais. Non, c'est pas un état naturel. C'est vrai que
2: c'est une construction de l'homme.
0: Et c'est l'idée, c'était vraiment de délimiter, en fait, à l'époque, les parcelles. Mes souvenirs, c'est ça, c'était de faire des délimitations parce qu'il n'y avait pas forcément de
2: donc
0: de
2: en bornage. Rapport à la propriété, quoi.
0: Ouais, c'était ça, plutôt.
2: Et du coup, ces limites n'ont pas été faites avec des barbelés, puisque ça n'existait pas à l'époque.
0: Oui,
2: on remonte très loin, j'imagine.
0: Oui, on remonte loin. Alors là, j'aurais pas non plus les dates en tête, mais je pense que c'était justement pour délimiter, notamment pour les élevages.
2: Donc des surfaces qui étaient travaillables avec les moyens de l'époque, quoi.
0: Oui, c'est ça. C'était des petites surfaces. C'était pas des parcelles comme on voit actuellement, beaucoup plus grandes,
2: dans
0: plus
2: de 10 hectares. Ce qui crée une démultiplication des arbres, de la biodiversité.
0: Oui, c'est-à-dire, j'ai pas.
2: Bah, je veux dire que c'était des petites parcelles entourées chacune de haies et de diverses plantes, et du coup, en fait, il y avait une grande profusion de végétation.
0: Ah oui, il y avait une concentration d'espèces dans les haies, oui, qu'on retrouve beaucoup moins maintenant. En fait, on se rend compte que si on a plus de, il me semble que c'est 100 mètres entre deux haies, et ben ça. C'est la limite, en fait. Après, ça a une influence sur le pouvoir de dispersion des espèces.
2: Il y a une rupture.
0: Il y a une rupture, en fait. Ça va avoir un impact quand elles veulent se déplacer d'une haie à une autre. La continuité écologique n'est pas assurée de la même manière.
2: Ah oui,
0: donc c'est vraiment important
2: qu'il
0: y ait cette continuité écologique, qu'il y ait un maillage bocager important.
2: D'accord. Est-ce qu'on se ferait pas une petite pause musicale?
1: Tout à fait. Ouais, on va faire une petite pause musicale avec une choix de chansons de Morgane Cattell. Donc je te laisse dire le nom de l'artiste que nous allons écouter.
0: Amon Martin Quintet et Basel Zayed.
2: C'est parti.

0: Eh bien, merci Morgane de nous avoir fait découvrir cet artiste et son univers.
1: Avec grand plaisir.
0: Que je ne connaissais pas.
2: Tu peux nous en parler un peu ?
1: J'adore ce mix de musique bretonne, celtique, avec la musique plutôt arabe, Moyen-Orient. Okay. Et Bazel Zayed, il est palestinien. Et puis le duo à Montmartin, du coup, est originaire des Côtes d'Armor. Il me semble.
2: Voilà, on a fait des recherches en séance.
1: Ouais, c'est ça. Mais j'adore, c'est juste que j'aime bien cette musique-là et ce mix. J'adore quand les univers se mixent comme ça.
2: Quand t'as voyagé, t'as écouté la musique que tu pouvais trouver sur place ?
1: Ouais, j'aime bien. Et essayer de voir un peu ce qui se fait. Même, j'aime bien écouter. Là, dernièrement, je suis allée en Sardaigne et j'ai regardé le top 50 en ce moment en Sardaigne.
2: Alors ?
1: Bon, c'était pas. Ça... c'était pas foufou, selon moi. C'est pas mes goûts, on va dire. Mais je suis quand même tombée sur quelques musiques un peu chouettes. Mais rien ne vaut la vieille musique italienne, je crois.
2: Ah !
1: Ouais.
0: Et en parlant de voyage, quand tu voyages, est-ce que tu fais une observation des bocages qu'il y a sur place ou tu oublies carrément ton métier, enfin, tu passes à autre chose quand tu es en vacances?
1: C'est une bonne question. Je ne suis pas partie beaucoup en voyage depuis que je travaille sur le bocage. J'ai juste fait la Sardaigne. Mais en Sardaigne, j'avoue que je n'ai pas trop regardé. Mais par contre, en Bretagne, maintenant, dès que je roule, là, je regarde toutes les haies autour de moi. Et dès que je vois une haie un peu mal entretenue ou quoi, ça me...
2: La Sardaigne, c'est sec.
1: J'y suis allée en mars, c'était pas si sec.
2: Ok.
1: Mais je m'attendais pas autant. C'est très montagneux, je m'attendais pas autant de montagnes. Très très beau.
2: Ok, retour en Bretagne, mais je voulais savoir si pour ton travail tu fais des séances d'observation.
1: Alors, pas forcément de l'observation. Je vais aller sur le terrain parfois avec les techniciens bocage. Les techniciens bocage, donc ils sont basés dans les syndicats de bassin ici, ça m'est arrivé d'aller avec eux sur le terrain. Et là, on va, parfois même avec des agriculteurs, aller voir un peu quel pourrait être l'emplacement de la nouvelle haie, la haie qui va compenser la haie détruite. Voilà, ça peut être ça. Ou sinon, ça peut être de la vérification de haie qui a bien été plantée.
2: Il y a des formules idéales de bocage. On met un cocktail de végétation au même endroit et puis ça...
1: Bah oui, on essaye déjà, on préconise de faire un talus sous la haie, parce qu'il y a les haies à plat, donc il n'y a pas de talus, et il y a les haies plantées, enfin les talus plantés. Donc là, il y a un talus qui est support de la haie. Donc là, ça a une réelle plus-value, notamment au niveau de l'érosion des sols,
2: la retenue des eaux.
1: Donc là, ça, on le préconise, et puis après, on préconise quand même de mettre plusieurs strates dans les haies, donc avec des arbres de haut jet, donc ça peut être des chênes, voilà. Et entre ces arbres de haut jet, on appelle ça le bourrage, donc de mettre plutôt des essences buissonnantes.
2: Donc on essaie de travailler sur des espèces qui vont très haut, d'autres qui se contentent de peu de lumière en dessous.
1: Oui, c'est ça, et c'est ce qu'on appelle la haie mixte, ou multistrate, où en fait, il y a plusieurs strates, quoi, et qui peuvent convenir à plein d'espèces, notamment plein d'espèces qui se développent dans la strate la plus basse.
2: L'idée, c'est d'accueillir le maximum d'espèces animales, quoi.
1: Aussi, ouais.
3: Oui, pour faire une comparaison de bocage, de celui de la Bretagne par rapport à chez moi dans l'Allier, peut-être que c'est moi qui ai mal fait attention en Bretagne, mais qu'est-ce que je veux dire, le paysage est très similaire, mais chez moi il y a énormément de fossés le long des haies, il y a tout le temps des fossés, en Bretagne j'ai l'impression qu'il n'y a pas tant de fossés que ça, ou c'est moi qui ai mal regardé?
1: Alors à ma connaissance, il y a des fossés, mais plutôt en bord de route. Donc là, au niveau des haies, tu peux en avoir, mais sur les haies intraparcellaires, t'en auras pas forcément, non.
3: Pas forcément de fossés. Ouais, peut-être que c'est moi qui me trompe, et j'ai l'impression qu'il y a beaucoup plus de fossés par chez moi que par ici, mais bon, je sais pas.
2: Je voudrais tirer le fil jusqu'à dans mon jardin.
1: Ok.
2: Parce que j'ai l'impression que chez moi, c'est un peu un bocage, mais légalement, je pense que ça l'est pas reconnu comme tel.
1: Ça peut, hein, tu sais, des fois, il y a même des lotissements. Là, maintenant, il y a des lotissements qui se construisent et il y a des haies bocagères au milieu de lotissements. Hein, tu sais, donc, ça peut. Tu peux avoir des essences bocagères dans ton jardin.
2: Ok.
1: Et souvent, c'est plus des essences ornementales, ouais, classiquement.
2: Quand on est touché par la biodiversité, par la vie, quelles bonnes pratiques on peut avoir pour nos jardins pour essayer d'engendrer plus de vie?
1: Alors là, moi, je dirais qu'il faut. Enfin. pour certaines personnes, c'est interdit. Pour les agriculteurs, c'est interdit. Peut-être qu'un jour, ce sera interdit pour tous, mais il faut éviter de tailler ou d'entretenir sa haie du 1er mars au 1er août. Les dates actuelles sont 15 mars, 15 août pour les agriculteurs, mais on se rend compte qu'à partir du 1er mars, quand on voit les courbes, il y a une présence d'espèces, d'espèces dans les haies beaucoup plus importante. Donc en fait, dès le début mars, il faut éviter d'intervenir sur ces haies. Et à partir du 1er août, on voit qu'il y a une nette diminution d'espèces dans les haies. Donc là, c'est plus convenable, quoi. Mais en fait, c'est la nidification des oiseaux qui est de plus en plus précoce. Et du coup, maintenant, elle intervient parfois même dès la fin du mois de février, quoi. Mais après, si on s'attache vraiment à toutes les espèces, on peut retrouver même du muscardin. C'est un petit mammifère tout mignon, là, dans les haies, jusque novembre, quoi. Qui est vulnérable jusqu'à novembre.
2: Est-ce que l'idée de ne pas tondre toute la pelouse, qui est supposément un désert écologique, mais garder une bande de friches, je sais pas si on...
1: Alors ça, je saurais pas exactement, mais bon, pourquoi pas, hein, oui. Si ça peut accueillir de la faune, pourquoi pas. Mais moi, c'est vraiment spécifiquement les haies. Après, sur les pelouses, friches, je saurais pas dire exactement.
2: D'accord.
1: Peut-être que, ouais, s'il y a des fleurs ou quoi, ça aurait peut-être plus de bienfaits que juste de la pelouse haute.
0: Et donc, le bocage, ça te concerne les végétaux, mais aussi les animaux qui vivent dans ces haies. Ouais. C'est que les végétaux ou c'est un...
1: Ah non, c'est vraiment, en fait, la protection du bocage, réglementairement parlant, elle intervient donc par rapport donc, à la protection des végétaux, mais c'est aussi surtout par rapport à la préservation des espèces protégées, notamment, qui sont dedans, par rapport au rôle anti-érosif qu'elles vont avoir. Voilà, on va vraiment regarder où intervient le projet de destruction de haies, quoi. Si on voit que c'est en bordure de zone humide, en bordure d'une rivière, par exemple, sur une haie ripisylve, on appelle ça, là, c'est pas du tout le même enjeu que si on détruit une haie en bord de route, qui a beaucoup moins de fonctionnalité. Mais c'est pas vraiment... la priorité, c'est pas la protection des végétaux, quoi. C'est plutôt
0: les animaux, quoi.
1: C'est plutôt la présence d'espèces protégées et même voilà les pollutions, tout ça, parce que ça a vraiment un rôle de stockage de...
2: Et est-ce que de la même manière que vous plantez des arbres, des plantes, vous réintroduisez aussi des espèces animales?
1: Non. Ça se fait pas. Après, moi, je plante pas les haies. Ça, c'est pas mon rôle. Moi, c'est vraiment en amont. Je regarde les dossiers. J'interviens au stade réglementaire. Et après, je vais sur le terrain parfois pour contrôler, voir si tout a bien été fait, tout a bien été réalisé. Je vais voir si comment on peut. Ça nous arrive de faire de l'observation, mais mon rôle n'est pas de planter des haies. Mais je sais que les personnes qui plantent les haies, donc les techniciens bocage, ne réintroduisent pas d'espèces. Par contre, ils apportent une attention aux gaines de protection. On voit, hein, notamment sur les jeunes haies plantées, parfois vous pourrez observer, il y a des gaines de protection dessus, ce qui empêche le gibier ou d'aller se frotter dessus ou d'aller manger les bourgeons, quoi. Donc ça, c'est important, parce que sinon on peut avoir de la perte, parce qu'à chaque nouvelle haie plantée, on peut avoir de la perte. Et d'ailleurs, c'est important de le dire, mais quand on détruit une haie, et notamment une haie arborée, une haie mixte là, avec beaucoup des beaux arbres, même des arbres centenaires, et ben, si on plante une haie, c'est une compensation certes, mais on va mettre 20-30 ans à retrouver la même fonctionnalité.
2: Il y a une grande inertie dans la vie du bocage, quoi.
1: Ouais.
2: D'accord.
1: Oui.
2: Ok.
0: Bien, très intéressant ce bocage. Donc nous allons faire une petite interlude avec la chronique de Ludwig qui va nous parler ce soir des films Les Enfants du Marais. À toi, Ludwig.
3: Eh ben merci bien, Mickaël. Salut à tous. Ce soir, afin de rester dans l'univers bucolique, je vais vous parler d'un film familial qui m'évoque la chanson de Georges Brassens, Les Copains d'abord. S'agissant d'un film sur l'amitié. Le film « Les enfants du Marais », une comédie dramatique de Jean Becker, qui est également réalisateur, entre autres, des films « Tendre voyou » avec Belmondo, sorti en 1966, « Un crime au paradis »,« Effroyable jardin », deux films avec Jacques Villeray, entre autres, « Deux jours à tuer », un film avec Albert Dupontel. Les Enfants du Marais est une adaptation du roman du même nom sorti en 1958 de Georges Monforez. Dans les rôles principaux, on retrouve une pléiade d'acteurs et d'actrices françaises connues, dont Jacques Villeray, Jacques Gamblin, Isabelle Carré, André Dussolier, Michel Serrault, Jacques Dufilho, Éric Cantona, entre autres. Le tournage s'est déroulé dans des paysages grandioses de l'Ain, du Rhône et de l'Ardèche. Les musiques du film est de Pierre Bachelet. Jacques Gamblin en a reçu le prix du meilleur acteur au festival du film de Cabourg en 99. Le film a reçu le prix du public du Festival international du film de Catalogne en 99 également, plus 5 nominations au César du cinéma en l'an 2000. Meilleur film, meilleur réalisateur, meilleur second rôle masculin pour André Dusselier, meilleure musique originale pour Pierre Bachelet et meilleur son. Pour raconter brièvement l'histoire, une vieille dame interprétée par Suzanne Flon se souvient de sa petite enfance près d'un marais en zone montagneuse et de la vie de son père interprété par Jacques Villeray, de l'amitié fraternelle de celui-ci avec un vagabond qui prend domicile au marais, qui est également vétéran de la Première Guerre mondiale, interprété par Jacques Gamblin. De l'amitié de ces deux hommes avec deux autres copains, interprété par André Dusselier et Michel Serrault. D'une querelle entre son père et un ancien boxeur, interprété par Éric Cantona, se soldant par la paix et une grande amitié. Tout cela se passant à l'aube de la Seconde Guerre mondiale. Le film se conclut par un retour à notre époque, le marais ayant été asséché depuis longtemps, l'aggloméré y a pris place avec une grande zone commerciale. J'aime ce film car c'est une modeste et sympathique histoire d'amitié dans un cadre bucolique et qu'il s'achève sur les dégâts anti-écologiques causés par les grands industriels pour le point négatif. Et que dans l'histoire, le personnage d'Éric Cantona voulait régler son compte au personnage de Jacques Villeray à cause d'une altercation dans un bar qui a mal tourné, mais que par concours de circonstances, ils vont devenir comme des frères pour le côté positif. Voilà, si ce film vous intéresse, je vous laisse le découvrir par vous-même. Donc les enfants du marais.
0: Merci Ludwig de nous avoir apporté toutes ces informations sur ce film.
1: Merci.
0: Donc Morgane, après avoir parlé du bocage et de ton métier, je sais aussi que tu fais partie de beaucoup d'associations.
1: Oui.
0: Donc peux-tu nous parler des différentes associations dans lesquelles tu es et que tu participes ?
1: Oui, ben on va rester dans l'environnement pour le moment. Donc je fais partie notamment de l'association Surfrider. Surfrider, c'est une association américaine à la base, aux États-Unis. C'est des surfeurs qui surfaient, alors c'est dans les années 70 il me semble, et ils comprenaient pas, ils voyaient tous les déchets lors de leur session de surf, donc ils se sont dit on va monter une association, on va organiser des collectes de déchets. Et c'est arrivé dans les années 90 en Europe, et le siège est à Biarritz, et il y a des antennes un peu partout quoi en Europe. C'est Surfrider Foundation Europe maintenant.
2: Peut avoir une traduction de Surfrider ?
1: Surfrider, ouais. Bah c'est tu ride et
0: tu surfes.
1: Ouais, franchement.
2: Ah c'est ok, c'est ceux qui montent les surfs quoi.
1: Bah enfin, je me surfeurs. Dis tu ride sur le surf, ouais tu okay. vois, je sais pas, j'improvise là. Et donc ouais, donc maintenant on Surfrider a beaucoup évolué et on organise donc toujours nous donc dans le Finistère des collectes de déchets. Mais en fait ces petites elles ont une particularité ces collectes. Contrairement à d'autres associations, alors c'est très bien ce que font les autres associations, hein, je dis pas le contraire, mais habituellement une collecte de déchets, on va ramasser les déchets et on va les mettre dans une poubelle. Nous à Surfrider, ce qu'on fait, c'est qu'on va quantifier, on va une fois les déchets ramassés, on va les catégoriser donc par catégorie, par exemple les déchets sanitaires, les mégots, les bâtons de sucette, voilà, on va les microplastiques, voilà, on va les catégoriser et après on va les compter un par un. Donc ça m'est arrivé de compter 500 mégots quoi, un par un. Filets de pêche aussi, on en retrouve beaucoup. Hein. Ça m'est arrivé de compter. Bon, après, on est plusieurs, on se fait des petites soirées comptage de déchets. Et donc, on compte tout ça. Et après, donc c'est en collaboration avec le siège, qui est à Biarritz, on va envoyer tous ces chiffres-là. Et ça va servir au travail de plaidoyer des salariés de Surfrider auprès des autorités publiques. Voilà. Notamment grâce à ce travail de plaidoyer, il y a eu la directive sur les plastiques à usage unique. Actuellement, si vous regardez maintenant les cotons-tiges là pour se laver les oreilles ou les pailles, elles sont plus en plastique. Même les pailles ne sont plus. Si, il y en a des cartonnées, mais elles sont plus en plastique. Ouais. Et c'est notamment grâce à ce travail-là. Après, il y a d'autres associations qui le font, mais ça, en tout cas, c'est une spécificité. Oui, je surfe un petit peu, ouais.
2: Et tu croises des déchets parfois dans les vagues?
1: C'est oui, surtout sur la plage. Ça arrive, mais c'est surtout sur la plage, sur la laisse de mer, quoi, ou dans les rochers. Il y a un nid à déchets, c'est vraiment en haut des plages, là, quand ils ont fait des, comme des digues, là, pleines avec des rochers là-dedans, là, il y a plein de filets de pêche, des déchets.
2: Donc la communauté des surfeurs est sensible à l'environnement.
1: Oui, une partie, ouais. Oui,
2: et
1: oui.
2: Du coup, vous faites remonter des informations pour faire un peu pression.
1: Oui, c'est ça. Okay. L'idée, c'est de, grâce à ces quantifications de déchets, c'est vraiment d'avoir un chiffre. Et vu qu'il y a plein d'antennes partout en Europe, et ben ça fait des grosses bases de données avec des chiffres qui ont du poids. Et après, ça leur permet d'avoir des données auprès de...
2: T'as un peu en tête un chiffre à nous donner pour qu'on mesure... Enfin là, quand tu dis que tu passes des soirées à compter des mégots de club, c'est déjà très impressionnant.
1: Oui, oui. Oui, en fait, on va se retrouver entre membres de l'association et on va compter ce qui a été ramassé la veille. Ou des fois, ça va être quand on organise le ramassage de déchets. On a pas mal de gens qui viennent, des familles, tout ça. On en a organisé une il n'y a pas très longtemps sur la plage du Moulin Blanc à Brest. Et là, on était une vingtaine et on a compté, il me semble, hein, j'ai chiffre en tête, je crois que c'est 1792 déchets qu'on a ramassés en une heure.
0: Ouf, c'est énorme.
3: Ça commence à c'est faire, énorme. Effectivement.
1: En une heure. Mais après, quand je vous parle de 1792 déchets, ça peut être des mini déchets. Ça peut être des micros, ouais, des petits bouts de plastique.
0: Mais c'est quand même des déchets.
1: Mais c'est quand même, et du coup, on les a comptés. Bon, on était une vingtaine, mais ça demande quand même un peu de temps, quoi.
2: Wow. Et voilà. Ouais, ça doit prendre énormément de temps de ratisser comme ça les rochers.
1: Bah,
2: c'est un
1: après,
2: bel investissement des gens qui le font.
1: Oui, c'est chouette, mais après, quand on organise le ramassage de déchets, on ne dit pas on va faire toute la plage. On dit on se retrouve dans une heure. Comme ça, en limite, parce qu'après, il y a une baisse de motivation quand les gens arrivent. On leur dit bah, il va falloir catégoriser et quantifier. Là, ça... Donc, on garde de l'énergie pour cette partie-là aussi. Oui.
3: J'ai une anecdote. Ça me fait penser à quelque chose. Certaines plages bretonnes sont polluées, mais encore ici, la plupart des plages sont libres d'accès. Mmh. Et une fois dans ma vie, je suis allé en Camargue. Et du coup, il y avait un endroit où on pouvait se garer avec ses voitures, comme quand on va sur les plages ici dans le Finistère. Mais il y avait un chemin d'accès à cette plage. Mais j'ai pas pu y aller parce que la plage était le chemin était fermé par un portail en bois et c'était marqué. Plage interdite au public, mais de ce portail, on pouvait quand même si on n'allait pas jusqu'à la plage puisque c'était barré, mais on avait quand même le regard sur la plage à partir de ce portail, et on voyait que cette plage normale, c'est tout à fait compréhensible qu'elle était fermée au public, parce que de ce qu'on voyait, c'est qu'elle était... Ça m'a vraiment choqué, j'en ai encore un souvenir, même si je suis allé en Camargue, ça doit faire 8 ans à peu près. On voyait de ce portail que la plage était blindée d'immondices. On voyait une immondice sur une immondice sur une immondice. On voyait que, de toute façon, on n'aurait pas pu mettre les pieds parce que la plage, elle était vraiment saturée de crasse. Il y avait des sacs poubelles, tout ça. Ça m'a choqué, ça me laisse encore un souvenir. Hein.
2: C'est là qu'on mesure l'utilité publique des surfeurs.
1: Ouais, ouais, grave. Ouais. Mais ouais. Tu as su que comment c'était arrivé? C'était c'est la mer qui avait ramené ça ou c'était une décharge littorale qui s'était écroulée?
3: Non, je sais pas. J'ai juste voulu me garer avec ma voiture à aller sur une plage, mais okay. Cette plage, je ne savais pas d'avance que cette plage serait dégueulasse. Quoi.
1: Mais des fois, il y a des conteneurs qui se déversent comme ça et on retrouve encore des déchets des années après. Ouais, je ne sais pas si vous aviez entendu parler des téléphones Garfield. Il y avait eu ce truc-là il y a quelques années. Un cargo qui s'était. Enfin, il y a un conteneur qui était tombé à l'eau d'un cargo et c'était des téléphones Garfield. Et du coup, sur les plages du Finistère, on retrouvait plein de morceaux de téléphones Garfield. Et chez Surfrider, on a réussi à en reconstituer un.
2: Des téléphones Garfield.
1: Ouais, des téléphones Garfield. Donc n'hésitez pas à venir sur nos stands. On fait des stands de sensibilisation aussi parfois.
3: C'est quoi,
1: on vous racontera tout ça.
0: Ok.
3: C'est le téléphone d'enfant.
1: Oui, c'est ça.
3: Non, je connais pas.
0: Ok, donc tu fais partie donc cette association et je sais que tu fais partie aussi des Farouches.
1: Oui.
0: Des associations les Farouches. Peux-tu nous parler un peu de cette association aussi?
2: On peut avoir une traduction de Farouche.
1: Farouche, on est Farouche. oui, les Farouches, c'est une association tréhousienne. C'est un groupe de copains en 2014 qui s'est dit on va organiser un festival sur notre commune, on va faire vivre un peu notre commune et ramener un peu de culture là-dedans. Et moi, j'ai rejoint l'association en 2021. Grâce à Germain que j'ai rencontré sur le marché, j'en parlais tout à l'heure.
0: Merci Germain.
1: Et l'idée, c'est d'organiser un festival tous les ans sur la commune du Tréhou. Donc avant, ça s'appelait le Rock Colloque, vous en avez peut-être entendu parler, c'était l'ancien nom. Après Covid, c'est la Nuit Farouche. Donc l'idée, c'est une nuit, donc ça commence à 17h30, ça finit à 5h, et c'est des concerts, des interplateaux, de la bonne bouffe.
0: Et quand a lieu la prochaine
1: prochaine édition a lieu le 11 juillet, samedi 11 juillet, au Tréhou.
3: Et les concerts, c'est plutôt rock, c'est plutôt reggae, c'est plutôt éclectique un peu de tout, c'est quoi comme concert?
1: Éclectique un peu de tout, mais on finit toujours par de la techno. Faut s'attendre à de la techno à partir de 2h30, 3h, vu que ça finit à 5h.
3: Du boum boum, quoi.
1: Ouais, voilà, à la fin.
3: Rock, metal, grosses guitares.
1: On peut avoir un peu de rock avant, on peut avoir un peu de rock en début de soirée.
3: Et du metal, des grosses guitares qui crochent, tout
1: metal,
3: ça.
1: Metal, non, on n'a pas encore fait.
3: Pas trop, non.
1: Non. Cette nuit, on accueille Bonne Nuit. Cette année, on accueille Bonne Nuit, qui est un groupe qui passera sur d'autres festivals. C'est un peu notre pépite de l'année.
2: Ah.
1: Comme on a accueilli il y a 2-3 ans, je crois, Gwendoline, vous connaissez peut-être. Et après, ils sont passés aux Vieilles Charrues quelques années après, à la Fête de l'Humanité l'année dernière.
2: Waouh!
0: Ah ouais.
2: Donc vous avez des belles prises.
1: C'est
2: quoi.
1: The Place to Be, le Tréhou.
0: Le précurseur. Alors.
1: Ouais, c'est ça. Tout commence en Finistère.
2: C'est le tremplin.
0: Et vous avez t'as aussi l'association Les Artichauts, c'est ça?
1: Oui, alors c'est l'association Notre Commerce au Tréhou qui organise Les Artichauts. Alors l'association Notre Commerce au Tréhou, c'est pour faire vivre le bistrot du Tréhou, les orties, vous connaissez peut-être.
2: Oui.
1: Et l'idée, c'est d'organiser des animations pour ramener de la clientèle aussi au bistrot, quoi. D'accord. Et donc ça va être des concerts tout au long de l'année, et il y a notamment les artichauts qui ont lieu tous les ans. Alors là, j'ai pas forcément de date pour cette année, on sait pas si ça aura lieu de nouveau, mais
0: D'accord. Et je sais aussi que tu fais du théâtre d'impro.
1: Oui, au Tréhou aussi.
0: Voilà. Et il me semble qu'il y a bientôt un spectacle.
1: Oui, il y a un spectacle le 5 juin aux Orties.
4: Aïe, aïe, aïe, super.
1: Ouais, donc n'hésitez pas à venir. On a déjà fait nos preuves au Mélardite. On a déjà joué deux fois au Mélardite.
2: Oui. Et on était là.
1: Oui, et vous avez aimé.
2: Bien sûr. On sera allé aux Orties, bien sûr.
1: Voilà,
0: on sera présent aux Orties.
1: Ouais, c'est ça.
3: Le
1: donc
3: 5
1: c'est
3: juin.
1: Ouais, vers 20h à peu près.
0: Ouais, je pense, ouais.
1: Ouais.
0: Bon ben c'est bien, tu es très occupé du coup entre ton métier et toutes ces associations.
1: Oui.
0: Tu n'as pas beaucoup de temps pour toi.
1: Oui, j'ai de quoi faire, c'est vrai.
0: Bon, et je sais aussi que... Non, on va peut-être faire une petite pause musicale, on va peut-être parler de la chronique de Mick du coup.
2: Eh ben c'est une bonne idée.
0: Je pense que c'est une bonne idée.
1: Ouais.
0: On va faire la chronique de Mick. Donc tu m'as demandé de faire une chronique sur Foule Sentimentale de Alain Chausson.
1: Oui.
0: Donc nous allons faire la chronique de Mick.
2: C'est parti Mick.
0: Voilà. Donc, comme je le disais, Morgane m'a demandé de faire l'histoire de la chanson « Foule sentimentale » d'Alain Souchon. Alors, « Foule sentimentale » est une chanson écrite et composée et interprétée par Alain Souchon. Extrait de l'album « C'est déjà ça », sorti en 1993. Alors, pour l'anecdote, il a commencé à écrire ce titre pendant la période de Noël. Probablement sidéré par les dépenses qui peuvent être faites à cette occasion et qui n'ont quelque part aucun sens. Alain Souchon dénonce dans cette chanson le vide de la société de consommation, avec des paroles comme « on nous inflige des désirs qui nous affligent » et « on nous a fait croire que le bonheur, c'est d'avoir, de l'avoir plein nos armoires, dérision de nous dérisoire ». Foule sentimentale est l'un des plus grands succès d'Alain Souchon. Derrière cette chanson se cache la dénonciation d'un système économique qui repose sur une consommation excessive. Il exprime une certaine remise en question d'une société qui prennent des valeurs superficielles et qui placent la réussite financière comme une sorte idéale à atteindre. Il tente d'éveiller les consciences, mais tout en douceur. C'est sa façon bien à lui de passer des messages à ceux qui veulent bien l'écouter. En dehors de la scène de la création artistique, Alain Souchon n'est pas une personnalité qui s'expose aux polémiques. On a soif d'idéal, attiré par les étoiles, les voiles que des choses pas commerciales. C'est probablement la phrase la plus marquante de la chanson. Une foule sentimentale, c'est une foule en quête de sens. Une foule qui aspire à autre chose qu'un dernier gadget ou une énième promotion. Il personnifie son propos à travers deux célébrités de l'époque, Paul Lustulitzer et Claudia Schiffer. Du premier, il dit « il avait le talent de faire de l'argent, mais c'est un peu vite de ne penser qu'à ça ». Quant à Claudia Schiffer, elle était le symbole parfait de la superficialité. Elle était sur toutes les couvertures de magazines et on ne parlait que d'elle. Mais elle ne disait rien. En concert, depuis les années 2010, il modernise sa chanson en remplaçant Sulitzer et Schiffer par Kim Kardashian. Il y a un message puissant dans la chanson. Nous ne sommes pas des machines à produire ou consommer. Nous sommes des êtres émotionnels, sensibles, aspirant à autre chose. Cette chanson a l'air légère et entraînante est donc en réalité un pamphlet engagé contre le capitalisme et la consommation à outrance. Il se désole de voir ce manège où tout emballe, tous dans des paquets inutiles. Full Sentimental est consacré aux victoires de la musique en 1994 pour la chanson de l'année et la victoire de la musique de la chanson originale des 20 dernières années en 2005. Le chanteur obtient aussi un disque d'argent pour ce titre pour avoir vendu 218 000 exemplaires. C'est le titre le plus vendu d'Alain Souchon et restera 26 semaines au top 50. Voilà, j'espère que tu as appris quelque chose sur cette chanson et je vous dis à la prochaine pour une nouvelle chanson. On retourne.

0: Et voilà, merci Morgane de nous avoir fait partager cette chanson d'Alain Souchon, Full Sentimental. Ça remonte à loin tout ça.
1: Oui, c'est vrai.
0: Bon, eh bien, avant de nous quitter, je voulais faire un petit mot quand même parce que je sais que tu es de nouveau fraîchement conseillère municipale au Tréhou. Donc ma question c'était, comment es-tu arrivée à devenir conseillère municipale? Comment ça s'est passé? Est-ce que c'était une envie? Est-ce que c'était quelque chose qui te travaillait depuis un moment?
1: Alors j'y avais pensé un petit peu, mais un petit peu, j'avoue, c'est la première fois que je l'avoue, un peu secrètement. Mais...
2: oh, t'as des ambitions en fait.
1: Ouais, c'est pas rien le Tréhou. Hein. Non, j'y avais pensé, mais voilà, sans forcément le dire à qui que ce soit. Et après, je pense que je suis quand même pas mal engagée au Tréhou. Bah, je fais du breton au Tréhou, je fais du théâtre d'impro au Tréhou, je fais partie de l'association Les Farouches. Voilà, enfin.
2: Tu travailles pour la culture.
1: Ouais, voilà, donc je pense qu'il y avait un. Enfin, ils ont identifié un peu mon profil. Forcément, ils recherchent des gens de tout âge. Et donc, le maire m'a contacté. Et c'est avec plaisir que j'ai accepté. Quoi. J'aime beaucoup cette idée-là d'agir au plus près de la commune. En plus, je trouve ça intéressant sur une petite commune comme le Tréhou, à un peu moins de 700 habitants, je crois. Donc, je trouve ça intéressant de travailler au plus près de la population. Quoi.
0: Okay. Voilà. Bon, bah, c'est intéressant.
1: Ouais, franchement, ça se passe bien.
0: Bon, bah, c'est sûr. C'est super, Morgane. Donc, bah, voilà, nous allons arriver à la fin de l'émission. Donc, bah, je tenais à remercier les personnes autour de la table. Donc, merci Ludwig.
3: Ben, de rien.
1: Merci.
0: Merci Quentin.
4: De rien, merci Mick.
0: Merci notre national Jean R, hein, qui s'est essayé à la technique ce soir.
2: Ouais, c'est dur. Ouh.
1: Merci aussi. T'as bien géré.
0: Et bien sûr, merci à toi Morgane.
4: Merci Morgane.
1: Merci à vous.
0: Pour répondre à nos questions.
1: Merci.
0: Et nous vous souhaitons une bonne soirée. Nous vous disons bah, à la prochaine. Bonne soirée.
1: Merci.
0: Au revoir.
1: Au revoir.
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0: algunos elementos sugieren coacción, obligación de unirse a las filas, obediencia, etc.
1: Obligación de rejoindre les rangs, etc. Ce qui ne correspond pas à un cadre légal. Je vais donc garder l'ambiance que vous suggérez. Un peu dur, contexte difficile, tout en restant dans une forme réaliste et acceptable pour une lettre d'embauche.

Dans le cadre de la réorganisation de nos activités sur plusieurs zones d'intervention, nous avons le plaisir de vous proposer un poste d'agent de terrain polyvalent au sein de notre structure. Nos opérations se déploient actuellement sur 7 régions caractéristiques.

0: des conditions d'accès difficiles. Vent fort, infrastructure partiellement dégradée. Chaque implantation nécessite une capacité d'adaptation et une aptitude à évoluer dans des environnements instables.
1: Por lo tanto, mantendré el tono que requiere. Un contexto algo duro.

0: Dans le cadre de votre intégration, vous serez rattaché à une unité opérationnelle fonctionnant en équipe resserrée. Organisée autour de groupes locaux, désignés en interne comme famille.
1: Como parte de

0: Y la seguridad sur le terrain.
1: Nuestras operaciones se desarrollan en 7 regiones caracterizadas por condiciones de acceso difíciles, terreno accidentado, fuertes vientos, infraestructura parcialmente deteriorada.
2: Nous attirons votre attention sur le fait que ce poste requiert une bonne condition physique, un engagement soutenu et une disponibilité importante. Une formation initiale vous sera dispensée afin de vous préparer aux spécificités du terrain.
3: Se le proporcionará formación inicial para prepararle para la capacidad de operar en entornos inestables, identificando las ubicaciones más seguras para garantizar la continuidad del negocio. Beneficios: alojamiento temporal disponible.
4: Je fais suite à votre proposition concernant le poste d'agent de terrain polyvalent. Et vous informe de mon acceptation sans réserve des conditions qui m'ont été présentées. J'ai pris connaissance de la situation dans les 7 régions concernées ainsi que des contraintes liées aux terrains accidentés, aux vents persistants et aux structures endommagées. Je comprends que ces éléments exigent adaptation totale et une disponibilité constante. L'affectation au sein d'un groupe local, désigné comme « famille », a retenu toute mon attention. J'ai bien noté qu'il s'agit d'une condition essentielle au bon déroulement des opérations. Je suis disposé, à rejoindre l'unité qui me sera attribuée et à y conformer pleinement. Je comprends également que le choix de l'emplacement constitue un enjeu central, tant pour la sécurité que pour la continuité des activités.
0: Je vous remercie.
4: Je suivrai les directives qui me seront données afin d'identifier et de maintenir les zones jugées appropriées.
0: Après lecture attentive,
4: je m'engage à participer aux efforts demandés avec discipline. Je suis prêt,
0: notamment les conditions d'intervention.

Cependant, certains éléments appellent de ma part des éclaircissements. L'organisation en groupes locaux, que vous désignez comme des familles, ainsi que l'intégration obligatoire à ces unités, soulèvent des interrogations quant à leur fonctionnement précis et au degré d'autonomie laissé aux membres. Par ailleurs, vous évoquez un cadre nécessitant discipline et conformité stricte aux consignes. Je comprends l'importance de ces exigences dans un environnement instable, mais je souhaiterais mieux connaître les modalités concrètes de prise de décision, ainsi que les conditions de travail au quotidien. Enfin, la question du choix des emplacements, présentée comme essentielle pour « s'aventurer » et « échapper » à certaines contraintes, mériterait d'être précisée afin d'en comprendre pleinement les enjeux et les risques. Je reste néanmoins vivement intéressé, par cette opportunité et disposé, à poursuivre les échanges afin de clarifier ces points. Dans l'attente de votre retour,

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15: Bonsoir.
16: Bonsoir Larsen.
17: Nickel.
18: Larsen est avec nous, on est 5 ce soir dans l'émission.
15: Ouais.
18: Bienvenue dans Hip Hop Loves You.
15: Bienvenue.
16: Bienvenue.
18: Épisode numéro 789. En ce lundi en direct sur Radioactive.
15: Yes. Et ouais.
18: En ce mardi sur Transistor, en ce mercredi sur Radio Boa et en ce samedi sur Radio U.
15: Ouais.
18: Et puis, quand vous voulez, sur les podcasts. Là, vous avez le choix. Mixcloud, radio-active.com, chronorap.fr.
15: Anonymous Label. Et... Non, c'est pas ça.
18: Ouais, big up le partenaire aussi.
15: Bien sûr.
18: Ouais, mais...
15: Tu cherchais... Ok.
18: Les autres podcasts, c'est sur chronorap.fr. J'ai dit sur la plateforme de Radio Boa aussi.
15: Oui.
18: Voilà, ça, vous savez tout. Voilà. On est presque... On est au complet ce soir.
15: Mm-hmm.
18: Ça se fait.
15: Mais ouais.
18: Mais ouais.
15: C'est un chouette t-shirt, dis donc.
18: Ouais, t'as vu ça?
15: Ouais.
18: T-shirt des Yoshi.
15: Pas d'évolution sans révolution.
18: Voilà.
15: Je pense qu'il a tout dit.
18: Dis des vraies choses, Yoshi, c'est bien.
15: Oui.
18: Ouais. La petite instru du soir, c'est du Black Mirror. C'est un beatmaker du label Fat 4 Beats. Ouais. Je m'entends relativement peu dans mon casque.
15: Ouais, moi aussi.
16: Hein. Moi, je m'entends avec des échos énormes.
18: Ah ouais?
15: Bah, écoute comme ça.
16: De toute façon, être dans un aquarium.
19: Moi, je suis en mono.
16: En mono ou en monocle? En mono ou en monocle?
19: Non, je suis en mono.
15: Ah ouais. En mono et en monocle.
18: En monocle.

0: de Salut Sarap Volume 2. C'est un son en featuring avec Karl. On ira du côté de Paris avec une grosse connexion, de gros morceaux. C'est Ultimatum en feat avec Olcari.
1: Ouais, j'ai vu ça.
0: Le morceau Goumélé, il est sorti il y a déjà quelques années. Mais là, c'est un remix qui est sur le vinyle Le Déluge qui est sorti aujourd'hui. C'est tout frais.
2: J'ai trouvé meilleur, perso.
0: Ouais.
2: Ouais. Pas toi ?
0: Il est bien. C'est un remix. C'est un remix. Ouais. On aura aussi un extrait du nouveau projet de Dakesh. C'est avec le beatmaker Fif Records. Dakesh, c'est un rappeur parisien. On ira dans le sud, du côté de Sète, avec le nouveau son de Petit Copec.
3: Ah.
0: Ouais, petit.
3: C'est un moment que c'est pas sorti, ça.
0: Ouais, ça fait un moment qu'il avait pas fait de son. Mmh. On aura aussi un extrait du EP Correspondance de Le Chiller. Le Chiller, c'est un rappeur parisien et c'est en featuring avec Le Chat d'Iran et BWA Skills. On aura une découverte. Pour moi, c'est une découverte. Il est relativement connu. D'après ce que j'ai compris, il a fait la Nouvelle École.
2: TRZ, non ?
0: Non, il s'appelle Elso.
2: Ah oui, oui.
0: Elso, c'était la troisième saison, si je ne dis pas de conneries. Et on ira se faire un petit extrait du nouvel EP de Okis, qui s'appelle Téléfilm. Et là, ça fait encore référence au foot. Le morceau s'appelle Sidney Govou et Gareth Bale. Bon, le gars est lyonnais, hein, ça s'entend.
3: Ah oui, bien sûr.
0: Et en toute fin d'émission, on aura une découverte. Il nous vient de Poitiers. C'est un mélange entre nouvelle génération et rap un peu barré. Et ça, j'aime bien. Il s'appelle Jeune Site. Et c'est plutôt cool ce qu'il fait. Franchement, c'est bien barré. Ouais. C'est le retour ce soir des nouveautés internationales dealer.
2: Ouais, ouais, ouais.
0: Après un mois de mai en mode old school.
1: Non, il n'y avait pas que du old school.
3: Oh, c'était chill.
2: C'était chill.
3: Tu étais chill pour ce que tu mets d'habitude.
1: Non, j'ai un peu plus de temps, donc du coup, j'ai été rechiné un peu de son. On commencera du côté de l'Uruguay avec Sofia Philo, c'est une découverte pour ma part. Après, on ira du côté de Dallas avec Rosama. Ensuite, on ira du côté de la Colombie avec Jim. Et on aura. C'est pas une nouveauté, c'est un one-shot. C'est Rhapsody. Je pense que tu dois connaître, Marc.
3: Ouais.
1: Ouais, rappeuse emblématique des États-Unis. Et elle a ressorti un clip one-shot de Back in My Bag. Très bon morceau, très technique. Après, on ira du côté de l'Allemagne pour un morceau assez énervé avec Mimiru. Donc la première partie, les cinq premiers morceaux, c'est des rappeuses. Et on enchaînera avec la sixième rappeuse, c'est Lauryn Sanderson, qui est en feat avec Fred Durst. Pour ceux qui n'ont pas trop de culture musicale, Fred Durst, c'est le chanteur de Limp Bizkit.
2: Ah oui, effectivement, c'est bien de le préciser.
0: Ouais, de quoi ?
1: Limp Bizkit.
0: Je connais pas.
3: Non, de quoi ?
0: J'ai pas de précision.
3: Ça peut durer 5 minutes. De quoi ?
1: De néo-métal.
0: Ah ouais, oh, néo-métal.
1: Ouais, mais c'est un rappeur.
0: Ouais, ouais. Pourquoi ils mettent néo devant métal ? Parce que c'est métal, en fait.
1: Ouais,
0: c'est
1: néo, c'est la nouvelle génération.
0: Ah ouais, d'accord.
1: Ouais, c'était Linkin Park et tout ça, où t'avais une partie quand même assez rappée.
0: Ouais, avec les rappeurs d'aujourd'hui, c'est les néo-rappeurs. Quoi. C'est...
1: Ouais, non, c'est de la pop urbaine.
0: Ouais, bah.
2: C'est du mainstream.
1: Ouais, ouais.
3: Du gros débat.
0: Je suis paumé, avec tous ces termes.
1: C'est ça. Après, on retournera vers la force masculine avec D12. En fuite avec Exhibit.
3: Ouais.
0: Ou D12, peut-être.
1: Ouais, D12. Ouais.
3: Tu l'avais pas, le Linkin Park.
1: Ça vient ou quoi ?
0: Et à la fin du morceau, il dit D12, D12.
1: Ouais, D12, ouais. Vous savez d'où ça vient, D12, du coup ?
3: Non, vas-y, crache.
1: Ça vient du film Les 12 Salopards.
0: Ah oui,
2: ah ouais, d'accord. Ouais.
1: Dirty Dozen, en anglais.
0: D'accord.
1: Ouais, ça venait de là et il rassemblait les 12 meilleurs rappeurs, du coup, de la ville. Donc voilà, après, on aura JPEG Mafia, souvent assez énervé, grosse guitare derrière.
0: Oui.
1: Toujours des États-Unis. Ensuite, on est en Allemagne, c'est avec un double morceau. Je sais pas si tu l'as mis. Façon clippée ou.
0: Ouais, si je mettais les deux morceaux à la suite, t'éclatais tout le timing de tout le monde.
2: J'ai gardé. Vous avez 2 minutes.
0: J'ai gardé la version.
1: Ouais. T'as pris Abu Dhabi du coup.
0: Non, j'ai mis le tel quel clip en fait.
1: Ouais. Et en fait, ouais, c'est un clip qui a été splitté, donc il est assez cool quand on voit le clip, c'est assez marrant parce qu'ils sont en soirée, il y a le lendemain de soirée en fait.
2: Ah ouais, il y a
1: ouais, non, c'est assez cool, ça nous vient d'Allemagne. C'est punchy.
0: Oui.
1: Ouais, ça m'a bien fait kiffer. Et on finira avec la découverte et l'exclusivité française.
0: Ah oui.
1: C'est quand même pas mal, hein. Ouais, ouais, c'est Dims que j'avais diffusé 2 fois déjà.
0: Ouais.
1: J'ai fait un feat avec Doug G.O.D. Et là, c'est avec Benjamin Epps.
2: Ouh
0: yes.
1: Voilà, on est les seuls à l'avoir eu pour le moment.
0: Bah, il est sorti sur les plateformes.
1: Ouais, ouais, ouais. Ouais, ouais. Bon, on l'a eu en avant-première.
0: Ouais.
1: Mais c'était dans la semaine, donc du coup.
0: On est peut-être les premiers à le diffuser quand même. Hein.
1: Même une certitude.
0: Il y a des chances.
1: Ouais, ouais, ouais. Donc voilà.
0: Yes. Et qu'est-ce qui se passe chez Market Sound ? Qu'est-ce qu'il a ramené, Market Sound ?
2: Qu'est-ce qu'il y a dans sa besace ?
3: Dans son marché,
0: ouais.
3: De la musique. Ça va démarrer.

0: Et rouge fort avec un gros boom bap donc c'est Eric the Red, c'est Four Walls. Donc le morceau c'est What That Kid, prod Lynn Ford. C'est un morceau qui a 10 piges quand même. Je sors du King Kashmiri anglais toujours avec Alex Delarge, Angel Strike. C'est de il y a 2 ans. Et en fait je balance ce morceau là parce que King Kashmiri sort un nouveau morceau avec Capo. Tu l'as vu passer.
1: Ouais.
0: C'est un gros boom bap et ce morceau donc c'est IYNK I Lest You Never Knew. Donc encore un titre hyper
2: hyper court, facile.
0: Mais King Kashmiri du coup là morceau de 4 minutes, ça claque fort, c'est chill mais c'est balèze. Grosse performance sur ce morceau là. C'est sorti il y a quelques jours là. Et puis ensuite vu qu'on parle souvent de Inch. Et que j'adore Nappage Nocturne. Que j'attendrais bien un 2, voire un 3, voire
2: un 4, voire un 12, c'est clair.
0: Et ben, je ressors la balade des lapins avec Paloma Pradal, donc morceau de 2016. Et en fait, derrière, pareil, Sidi Wacho featuring Paloma Pradal, Pas d'Elante, donc le pas en avant, sorti il y a 2 ans aussi. Donc un peu de Paloma Pradal, l'histoire de. Vu que SFR dans le rap.
3: Oui.
0: Donc on envoie une petite nappe là de ça quoi.
3: Bah ouais, pour finir en mode cool quoi.
0: Voilà.
3: Ouais.
0: C'était pas compliqué hein, c'était 5 morceaux.
3: Oui.
0: Donc voilà, on fait ça.
2: On
0: fait ça sous le coude là au travail comme ça. C'est bon.
3: En plus j'ai été super rapide à l'envoyer.
0: 5 morceaux, ouais.
3: Presque aussi rapide que July.
2: Presque.
0: Petit message.
3: Ouais,
0: rapide aussi.
3: Bien.
2: Samedi, je crois.
3: Ouais, c'était bien. On va commencer par ta session de July.
2: Ok, ça marche. Donc, comme j'étais un peu jalouse, que tu m'es piqué le Western Impost.
3: Bon, tu l'avais vu sortir avant que je te l'envoie.
2: Ah, c'est ça.
3: Je suis sûr que tu l'avais pas vu sortir avant.
0: Je crois qu'on avait tous envie de le mettre, lui.
2: Mais oui, ouais. C'est clair.
4: Non, moi, ça rentre pas dans mes cordes, donc. Je vous laisse.
2: Ouais. C'est bien, on est tous plus ou moins. On a tous nos univers, donc c'est très bien. Pour la multiplicité, c'est très bien. Donc du coup, on retourne à Lyon, mais du coup, il y a plus longtemps, hein, c'était en 2019, avec Ilenaz, qui faisait partie de l'animalerie, qu'on a peu vu, mais qui a quand même marqué
0: les titres.
2: Ouais,
3: t'as quand même mis un Auster La Poisse, quoi.
2: Ouais. Bah oui, sur une prod de Auster.
3: Mais il l'a remarqué, il a vu qu'il y avait 2 sons en plus ce soir dans la prog.
2: Ouais. Et le morceau s'appelle Le Pire de Tous. Moi, je trouve que c'est un de ses meilleurs morceaux. C'est pas le pire de tous pour moi. Donc, c'est sorti en 2019. Ensuite, on part au Québec avec Joshua Signature. Le morceau s'appelle Hollow. C'est une prod de Best Gang. Il y a des bébés qui pleurent.
3: C'est la musique de fond. C'est la musique de fond.
0: Jazz.
2: C'est jazz, à mon avis, ouais. Pardon, excusez-moi.
3: T'étouffe pas.
2: Voilà, c'est sorti en 2017, donc le morceau Hollow. Après, on part sur un morceau, je suis pas sûr qu'il date du 21e siècle.
5: Oh, quelle bonté!
2: C'est con!
3: Le 21e siècle!
2: Je suis pas sûr. Parce que je pense que c'était avant 2000, le morceau que j'ai mis de Jackie qui casse Lord Co City.
3: Ah oui, le fameux clash.
2: Au troisième round. Soit
0: 2000. C'est loin quand même.
3: Peut-être, dans les eaux là, ouais.
2: Ouais. Et donc, c'est extrait de Menace sur la planète rap. C'est sorti donc dans les années 2000. Oui. Ouais, mais je trouve le morceau assez sympa.
3: Ouais, c'est marrant. Les clashs, c'est marrant.
2: Ouais, c'est clair. Après, c'est un jeune rappeur que je vois beaucoup sur TikTok qui s'appelle Saccage. Je trouve qu'il fait pas mal de bons trucs. Donc je vous ai mis un morceau ce soir. Le morceau s'appelle Freestyle Boom Bap épisode 2. Donc c'est sorti très récemment là. Et on va finir avec un morceau qui date de 2019 avec L'Exhaleur en feat avec Demi Portion, Youssef Swatz. Et ça s'appelle J'ai trouvé ma place. Voilà, regarde. Et comment je suis installé. J'ai trouvé ma place.
3: T'as un super micro
2: de merde.
0: T'as trouvé tes places.
2: Oui, j'en ai 2.
0: C'est fait une banquette avec tes fauteuils du studio.
2: Donc voilà pour moi pour ce soir. On va commencer avec ça, c'est ça?
3: Ben oui.
2: Et ben voilà.
3: On est reparti dans Hip Hop Loves You.
2: Ouais.
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2: Radio U.
0: Sur Radio Bois.
3: Transistor. Ouais, c'est ça.
2: Ah, il fait genre. Il lance des petits.
3: On attend une cinquième.
2: Ouais, bah ouais, carrément.
3: Allez, c'est parti.
2: Écoute ça.
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0: Voilà, on a terminé avec l'exhaleur en fit avec demi-portion, Youssef Swatz et... Et le titre c'était « J'ai trouvé ma place » sorti en 2019. Et je voulais m'excuser parce que tout à l'heure j'ai dit que c'était une nouveauté ce cage. En fait c'était une nouveauté pour moi. Parce que mes collègues sont bien foutus de ma gueule.
1: C'était un saccage ici.
0: Ouais, c'était un saccage, j'avoue.
2: Facile. Oh que oui.
1: Oula.
0: Oula là. Non mais quand je voyais sur TikTok, je sais pas, j'ai pas
3: For sure.
4: Mais non mais c'est vrai qu'il est très actif sur TikTok, un peu comme à Castle 2 avant.
0: Oui c'est vrai.
4: Qui faisait beaucoup de live et tout. Et Sakage, ouais, il est un peu dans le même move. Mais j'espère qu'il va percer comme à Castle 2, même encore plus. Hein. Ce serait cool.
3: Oh, je pense qu'il va
0: me faire
3: percer avec lui, je pense maintenant.
4: Ouais. C'est vrai que Sakage, il arrive à trouver à toucher la jeune génération.
3: Oui, mon petit frère le connaît.
4: Ouais.
3: Il m'a dit, ouais, il y a un mec, il est chaud, tu connais Sakage? Bah oui, je connais.
4: Mais ouais, non, c'est vrai qu'il a.
0: Ton petit frère?
3: Ouais.
0: Ouais, bah écoute, je suis au niveau de ton petit frère.
1: Il est gars, mon petit frère de Fouleg.
3: Il a 40 piges, donc.
4: Oh, c'est plus
3: relatif.
1: Ah, c'est ton petit frère.
3: Ouais.
1: En même temps, il y a moyen de passer à côté des trucs. Hein.
0: Bah,
1: tu cliques pas au bon moment. Enfin, toi, tu...
0: Ouais, bien sûr.
4: Non, c'était quoi dans la boucle, c'est mort. Hein.
3: Bah ouais, ça n'arrive. On va se mettre en mode market sound.
1: Ouais.
3: On va se mettre un petit jingle.
1: Yeah.
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0: restez bien sur Hip Hop Loves You à la session Market Sound.
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0: Et ce soir, sur ma session, on écoute Éric Le Rouge, prod Ill-Informed. Le morceau, c'est Qui est cet enfant ? Un morceau qui a 10 ans. Ouais, je fais les traductions ce soir.
2: Ouais. Ah ouais.
0: Qui est ce gamin ? Je crois que c'est ça la trad. Ouais, gros morceau qui va nous donner le ton un peu de la session. Sur le deuxième morceau, King Kashmiri, que j'aime beaucoup, avec Alex Delarge, que je vois moins sortir, lui sort moins de trucs en ce moment. Donc c'est le morceau, je vais pas faire toutes les trades, Angel Strike. Et ensuite, il y aura King Kashmiri, donc IYNK, c'est I Lest You Never Knew. C'est featuring Capo. Et Capo, là, je le découvre, ce gars-là, je trouve qu'il dépasse presque le King Kashmiri, là. Donc, gros boom bap, bien stylé, de 3-4 minutes, sorti il y a quelques jours. Tout ça, c'est encore anglais. Et là, on bascule sur du français, donc c'est Inch, qu'on connaît tous, Nappage Nocturne, La Balade des Lapins, featuring Paloma Pradal. C'est un morceau qui a 10 ans également. Et celui-là, c'est une belle balade. Et puis ensuite un truc un peu plus rappé avec Paloma Pradal toujours, Sidi Wacho, c'est pas délanté. En gros, je pense qu'on va sûrement danser dans le club là, c'est obligé quoi. C'est pas en avant, c'est sorti il y a 2 ans et pas délanté. J'aurais même pu le mettre en premier morceau tellement il donne la wash.
3: Ouais, ça.
0: Wow, petite session fruitée là, ça c'est le genre de truc pendant la canicule, on aurait pu mettre ça là.
2: Ça va revenir, ça.
0: C'est le son de l'été ça, j'espère que ça va ressortir.
3: Mais ouais. Bah on va s'écouter tout
0: voilà
3: ça.
0: Voilà le dos. Ouais.
3: Dans Hip Hop Loves You.
4: Sur Radio Active.
2: Radio Bois.
0: Et sur Radio U.
2: Et Transistor.
3: Ah ouais. On les a tous, je crois qu'on est bons là. Ah putain, j'ai perdu ma souris.
0: J'ai failli dire, écoute Sarah.
3: Allez, attends.
5: Oh, quelle bonté.
3: Allez, on est reparti.

0: CD Watt Show featuring Paloma Pradal, Padelante.
1: C'était frais, ça.
0: Ouais, ça peut mettre les poils. Hein.
2: Moi, je croyais que c'était chaud, moi.
0: Ouais, c'est...
1: C'était frais.
2: Ouais, puis c'était chaud.
0: On voit les pas et chaud, tout. Il y a les couleurs, il y a tout, quoi.
1: Ouais, Julia est dansée dans les studios et tout.
2: Ah ouais.
0: C'est qui déjà? Donne-moi, vas-y, encore.
2: Repasse-le.
1: CD Watt Show et Paloma Pradal. CD Watt Show, on en a déjà diffusé dans l'émission.
0: Ah ouais.
1: Et il est doux, ce gars.
0: Je sais pas exactement. J'ai pas envie de dire des conneries. Bah, je pense clairement pas dans nos régions. Je pense plus bas.
1: Ouais.
0: Je pense.
1: Plus bas.
0: Ouais. On peut pas l'avoir ici, je pense. Ou à moins qu'il ait envie de monter, mais. Non, on va faire notre enquête.
1: Je crois qu'il avait fait un truc avec Scalpel, CD Watt Show.
3: Ah, c'est possible.
1: Si je dis pas de conneries. Ah ouais. Ça se trouve, je dis des conneries. Hein.
0: Mais disons des conneries, voilà. Ouais, ouais, ça se trouve de Montpellier, ça se trouve de Toulouse, ça se trouve de. Je sais pas, Bordeaux, je sais pas.
1: Guingamp. Ouais. Ah, ça va.
0: T'as dit quoi?
2: Guingamp.
0: Guingamp, ça se trouve, il est là.
1: Oui,
0: il se cache, ça se trouve.
1: Ça va. Mais ouais. On sous-estime trop souvent notre campagne.
0: Ouais, non, mais bien sûr.
3: Quand on a appris que Many Days, il était à moins d'une heure de chez nous.
1: Ouais, t'imagines le mec, il y a l'agneau, quoi.
3: Ouais, bah ouais.
0: Le noyau, là.
1: L'agneau, Guingamp, même combat. Ah la vache. Ouais, c'était bien cool cette session.
0: Ok.
1: Petite touche féminine sur la fin, c'est cool.
3: Ouais.
1: On va en avoir d'autres des touches féminines.
3: C'est une belle passe D en plus. Hein.
1: Bah là, ouais, franchement, impeccable. Mm. On va passer en mode dealer de flow.
3: Yes.
1: Et là, on va se mettre un générique.
3: Ouais, fait péter le son.
1: Ça fait un moment qu'on l'avait pas mis. Ouais. J'espère qu'il marche encore. Hein.
3: Ouais.
1: C'est pas impossible qu'il marche plus.
3: Bon.
0: Allez, amuse-toi.
1: Si, il marche. C'est bon.

0: Elle fait plaisir aussi, la petite instru.
1: Ça faisait longtemps.
0: Ouais. Allez, on va commencer du côté de l'Uruguay, comme je vous disais tout à l'heure, avec Sofia Filho. Et le morceau Melevante Chill. Ça va commencer très doucement. C'est vraiment cool. Après, on ira du côté des États-Unis et plus particulièrement de Dallas avec Rosama et le morceau Papé. Après, on ira du côté de la Colombie avec Jim et le morceau Ninata. Puis, on aura l'excellent morceau Back in My Bag de Rhapsody. Et le morceau, il est en one shot. C'est bien. Ouais. Un peu ce que j'aime beaucoup, moi.
1: Ouais.
0: Ouais, ça fait un moment qu'elle est dans le game.
1: Oh, bah oui, elle, ouais.
0: Ouais, ouais. Après, on aura Mimiru, rappeuse allemande, que j'ai déjà pas mal diffusé. Et là, c'est le morceau On Schwanz. Après, on retournera du côté des États-Unis avec une belle combinaison Lauren Sanderson en feat avec Fred Durst. Le morceau, c'est Come Say Some. Pour rappeler, Fred Durst, Limp Bizkit, chanteur principal. D'ailleurs, ils sont sur un retour pour les fans. Des années néo-métal des années
1: 2000. Ouais, on passera le nouveau son quand il sortira.
0: Ouais, si tu veux, moi je suis capable d'en passer, hein, tu sais, hein, tu me connais maintenant. Hein. Imprévisible.
1: Oh bah oui.
0: Après, on va rester un peu sur la même dynamique, guitare électrique en fond avec D12 et Exhibit. D12 qui sont sur un retour, il y a un album qui est annoncé, tout ça, il y a déjà 2-3 morceaux de sortie.
2: Ça paye quand même, hein, D12.
0: Ouais, non, c'est cool. Hein.
2: Exhibit aussi.
0: Ouais. Avec Bizarre, c'était Eminem aussi dans ses débuts, hein, D12. Hein.
1: Oui.
0: Ouais, hein, c'était
2: C'est l'époque au Beat Rice aussi, fait vraiment longtemps.
0: Je crois que des pionniers, il y en a 3 qui sont décédés. Si je dis pas de bêtises, ouais. Et du coup, pour ce morceau, ce sera Tear It Down.
1: Du coup, c'est
0: D9. Ouais.
1: Plus 12.
0: Non, ils ont recruté entre temps et tout ça.
1: Ouais, mais c'est triché ça.
0: C'est comme le Wu-Tang, hein.
1: Ouais.
0: En vrai, hein.
1: Oui, c'est vrai.
2: Tu les appelles pas Tang non plus.
0: Wu-Tang.
1: ATK, ils étaient 40 au début.
0: Ouais, bah ouais. Enfin,
1: 40, non, je dis conneries, mais.
3: Ouais,
0: ouais.
1: 21, ouais.
0: Après, on aura JPEG Mafia avec le morceau Baby Girl. On retournera du côté de l'Allemagne avec Afrobeat et Fairy MC avec, on va dire, le morceau Split. Avec Abu Dhabi en premier et on finira avec Hangover. Et on finira avec la connexion USAFR France pour la passe D après pour Fouleg.
1: Oui.
0: Bah ouais, hein. On est sympa aujourd'hui, on se fait des passes D. Hein.
1: Bah ouais, c'est cool, franchement, ouais, vraiment.
0: Et du coup, là, c'est Dims and Chew avec Benjamin Epps et le morceau, c'est Apex Predator.
1: Yes.
0: Ouais,
2: ça finira pas au tir au but tout ça.
0: Non.
2: Facile.
0: Bien oui. Donc voilà pour ma sélection du jour. On est sur 10 sons.
1: Eh ben on est reparti.
0: Ouh. Allez.
1: Dans Hip Hop Loves You.
0: Sur Radioactive.
3: Radio Roi.
2: Transistor.
1: Bon bah il reste Radio U.
3: Voilà.
1: C'est tout. Allez, on est parti.
2: Yeah.
1: Et écoute ça.
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0: Jim's et Chou en feat avec Benjamin Epps.
1: Ah, super.
2: Ouais, la prod était cool en plus.
3: Mais carrément.
0: Ouais, ouais.
3: Petit scratch à la fin et tout.
0: Ah ouais, ouais. J'espère que vous avez kiffé.
3: Ouais,
0: ah,
3: de ouais. Fou. Ouais, vraiment, c'était bien foutu.
0: C'est cool. Ça s'est un peu plus énervé.
3: Ouais. Yes. Ah, il nous reste combien de temps là? Il nous reste 35 minutes.
0: Ouais.
3: Petit topo sur le timing. On est pas mal.
0: Ouais, on est bien.
3: Ouais, mais faut pas trop qu'on traîne non plus quand même.
1: D'accord.
3: Ouais. On va enchaîner avec les news de la France.
0: Yes.
1: Il cache son briquet. N'importe quoi.
3: Et on va repartir avec du côté de Lyon avec Patin Futur et le titre Déjà Mort sur une prod d'Austère La Poisse. C'est le premier extrait d'un projet qui va s'appeler Patin Midi Soir.
4: C'est original.
3: Ouais, ouais. Ce sera disponible le 26 juin. Ce sera totalement produit par Austère La Poisse. Ensuite, on ira du côté de Saint-Étienne avec FRS Taga et son nouveau titre qui s'appelle La Dose. C'est sur une prod de Vo N'Gok. N'Gok.
1: N'Gok.
3: N'Gok.
1: N'Gok.
3: N'Gok. Ouais. Peut-être que ça annonce un nouveau projet.
1: Mm-hmm.
3: Peut-être, peut-être. Très productif.
1: Oui, oui, oui.
3: Ouais, ouais.
1: Mais Inch, il disait INCH, lui.
3: Quoi ?
1: Il a fait un titre avec INCH. Inch. Oui. Et il disait INCH. Il le blaze, il le plaçait comme ça.
3: Oui.
1: Ouais. Et donc, et nous on dit Inch.
3: Oui.
1: D'autres disent INCH.
3: Mais pourquoi tu me parles de Inch ?
1: Parce que fait FRS Taga, tu m'as dit.
3: Ouais. Pourquoi tu veux, tu le prononces comment ?
1: Mais non, mais il a fait un truc avec Inch, là tu viens de le dire.
3: Non, mais là c'est pas avec Inch.
1: Ah oui, d'accord.
3: Non, je parlais pas de Inch.
1: Non, non, mais c'était pour pas pour dire rien du tout.
3: Oh bon ? C'est FRS.
1: FRS ? Ouais, ouais, non, mais. Oublié.
3: Ouais. Ensuite, on ira du côté de Mulhouse avec Giggs en featuring avec Karl. Le morceau s'appelle Fruits des arbres. C'est une belle phrase, ça. Sur une prod de Tony Braz, c'est extrait de Salut Sarap Volume 2 qui est disponible sur YouTube en streaming et aussi en version physique. Et puis même avec des gros autocollants qu'on a reçus la semaine dernière.
1: Ouais.
3: Big up, Giggs. Gros big up encore une fois. Ensuite, on ira du côté de, du 91 avec Ultimatum en featuring avec All Carry. Ultimatum au complet, c'est Fix Niavo, c'est Templar et c'est Gros Dash. Et le morceau, c'est un vieux morceau qui est remixé en fait. Goumele qui était sorti il y a 4 ans, je crois. Et là, qui est remixé et qui est sur le maxi vinyle Le Déluge, qui est disponible depuis aujourd'hui en version vinyle. Il y avait une précommande, donc les vinyles, ils sont en édition limitée, il n'y aura pas de réédition. Donc dépêchez-vous en fait. C'est souvent comme ouais. Que ça se passe, parce que sinon il n'y en aura plus et vous n'en aurez pas. Ensuite, on va rester du côté de Paris avec Dakesh et Fief Records. Le morceau, il s'appelle Le Tournant et c'est extrait du EP qui s'appelle Les Bords du Monde. C'est disponible en streaming, c'est sorti il y a 2 ou 3 jours. C'est vraiment tout frais. Ensuite, on ira du côté de Sète. Enfin, ça, c'est carrément dans le sud. Avec Petit Copec et le morceau Correctement sur une prod de Trix. Après, on retournera vers Paris avec Le Chiller et en featuring avec le Chat d'Iran et BWA Skills. Le morceau s'appelle Approche. Pareil, c'est un remix d'un son qui était déjà sorti et qui est extrait du EP Correspondance qui est disponible en streaming et qu'on avait reçu presque une semaine avant sa sortie à l'époque.
1: Ouais. Wow.
3: Big up à lui. Ensuite, on va rester du côté de Paris avec Elso. Elso, pour moi, c'est une découverte, mais en fait, il a fait Nouvelle École. Et là, c'est un petit morceau qui s'appelle 99 problèmes. Le morceau, il fait 1 minute 40, il rappe pendant 45 secondes.
1: Mmh.
3: Il y a une
1: d'accord.
3: Grosse boucle de prod à la fin. C'est un peu étonnant. Salut Eva.
4: Il arrive à tout mettre en si peu de temps, ok.
3: Ouais. Et on va terminer du côté de Lyon avec Okis et le morceau Sidney Govou et Gareth Bale, référence au foot, bien sûr.
1: Ouais.
3: Extrait de son nouvel EP Téléfilm, qui est tout frais là, qui vient de sortir et qui est disponible en streaming.
4: Bah, allez, poncez ça.
3: Ouais. Et ben on est reparti.
4: Ouais, ouais.
3: Dans Hip Hop Love You.
1: Radio
0: Radioactive.
4: Radio Transistor.
3: Il reste quoi là? Radio Bois.
0: Ah ouais.
4: Ouais, le serpent.
3: Allez, let's go.

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0: C'était Okis et le titre Sid Degovou et Gareth Bale. Merci. Extrait de son nouvel EP. On va se mettre un petit tapis musical. Ouais. Extrait de son EP Téléfilm qui est disponible en streaming. Il nous reste 4 minutes d'émission. Je suis en train de vous dire, il fallait qu'on annonce des événements pour combler, mais je les trouve plus. Il y avait un truc le 29 mai, mais ce serait un peu con de vous l'annoncer, vu qu'on est le 1er juin. C'est dommage quand même.
1: Ouais.
0: Ah là là.
1: On n'est pas les premiers. Hein.
0: Non, mais bon, ce sera quand même con quand même.
1: Ouais. On est le premier par contre, full.
0: Ouais, il y a un truc, attends, je le retrouve. Il y a un petit concert de Ben Junior là, qui a lieu le 26 juin. Ça se passe où? Au Grabuge à Rennes.
1: Ah oui.
0: C'est avec une première partie, un warm-up avec Rarcia, Boukak de Ligne 8 et les Koupa du Mans 35. Plutôt une soirée cool.
1: Ouais, faut pas hésiter
0: à y aller.
1: Ouais. Bonne line-up.
0: Oui, carrément. Carrément.
1: Ça se passe quoi?
0: J'ai la diff, j'ai l'ordi de la diff qui vient de couper.
2: Ouais.
0: Pour prendre la suite, ça va être sympa.
1: Vous finir déjà, on peut finir?
0: Ouais. J'ai deux écrans noirs devant moi là.
1: D'accord.
0: Antoine Serra et Auster Lapoisse qui seront en concert. Alors c'est quand? À Tressé.
2: Ouais.
1: À Tressé, c'est où ça Tressé?
0: On a des coupures là, je sais pas ce qui se passe là. Il y a les ordinateurs de diffusion qui sont en train de se relancer. C'est pas très agréable. J'espère que vous nous entendez en direct. C'est possible que ça ne marche pas. À Tressé, c'est dans le 35. La soirée, ça se passe au Lepelos Locos. Je sais pas.
1: C'est un
0: festival.
1: Ah ouais.
0: Festival.
2: Ouais, ouais.
0: C'est magnifique, j'ai tout qui se part en couille devant moi.
1: Ouais. T'es solo au gouvernail.
0: Ouais, j'ai deux ordinateurs qui redémarrent.
2: Ouais.
0: Donc,
1: il reste une minute.
0: Et il reste une minute. Bah, on va se balancer le dernier son, puis on se donne rendez-vous la semaine prochaine.
1: Ok. Yes.
0: Big up à vous.
1: Ciao. Bonne semaine.
0: Ciao. Je ne cite, le morceau s'appelle Line X et c'est une découverte qui nous vient de Poitiers, extrait de 222 Bistape, son nouveau projet qui est disponible sur SoundCloud.

0: Bonjour à toutes et à tous et bienvenue dans cette édition de Starting Block par Radio Pulsar. Aujourd'hui, direction la scène rap émergente de la Vienne et de la Nouvelle-Aquitaine. Pour cette émission, nous avons rencontré deux jeunes rappeurs venus partager leur parcours, leurs influences et leur vision de la musique. Au fil de l'émission, vous découvrirez leurs morceaux, leurs inspirations et ce qui nourrit leur création au quotidien. Et on commence tout de suite avec le titre Résilience du groupe Yukim, dont vous découvrirez bientôt l'un des membres. Un morceau introspectif qui aborde la santé mentale, les angoisses liées à la solitude, mais aussi certains questionnements autour de notre époque, de la société et de l'industrie musicale. Bonne écoute!
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1: Et on reçoit maintenant un membre du groupe Youkim, donc groupe de rap Poitevin, qui vient nous parler de son œuvre. Comment tu décrirais ton style musical ?
2: En vrai, je dirais que c'est un mélange de rap, de slam, avec des influences rock et lofi.
1: Depuis quand vous faites de la musique ?
2: Depuis 2017.
1: Est-ce que c'est en lien, ce que vous faites, avec votre activité dans la vie de tous les jours ?
2: Oui, dans une certaine manière, oui.
1: Et est-ce que tu pourrais nous donner trois artistes qui vous inspirent dans votre création ?
2: Columbine, mm-hmm. Le collectif Rennais. Bon, maintenant, ils n'existent plus, mais ça nous a beaucoup inspiré pour le côté autodidacte et poétique de leur musique. Népal, Rip à lui, parce que il est plus de ce monde, mais c'est un très bon artiste aussi qui nous a beaucoup inspiré sur les questions philosophiques. Et après Casseur Flotteur pour le côté osmose, délire entre potes, côté un peu technique.
1: Pour chacun de ces groupes, il y aurait un titre en particulier?
2: Casseur Flotteur, je dirais Inachevé, ou des histoires à raconter peut-être. Népal, je vais dire peut-être Malade avec ça, ou Sundance de l'album Adios Bahamas. Et après Columbine, dans ma chambre de Columbine, l'album Enfant Terrible.
1: Est-ce que cette activité vous la faites à visée professionnalisante?
2: Oui, quand même. Au début, non, on se posait pas tellement de questions. On faisait ça surtout par passion. Enfin, c'est toujours le cas d'ailleurs, mais je veux dire, on faisait ça sans trop se projeter. Et là, c'est vrai que ouais, on essaie de plus en plus de se professionnaliser. Et pourquoi pas en vivre à une échelle locale, régionale.
1: Et ce serait quoi votre feat de rêve?
2: En vrai, si Columbine est encore là, ce serait incroyable de faire un feat avec tous ces gens-là. Mais sinon, je sais que si Satori avait été là. Peut-être les Red Hot Chili Peppers ou les Strokes.
1: C'est quoi les sujets qui vous tiennent à cœur dans votre musique ?
2: Ce qui nous tient à cœur, c'est de parler de nos ressentis. Donc il y a une bonne partie introspective. On va parler de la solitude, mais aussi des questions un peu en lien avec notre tranche d'âge, sur le fait de voyager, les questions qu'on peut se poser à cet âge-là. Et après, il y a tous les sujets sociétaux, hein, finalement. Le monde, comment il se porte, ce qui se passe sur le plan politique. On essaye un peu de se renseigner sur ça, mais voilà, on essaie de diluer tout ça quoi, dans les textes.
1: Et alors, est-ce que vous avez une actualité pour nos auditeurs ?
2: Ouais, alors on a plusieurs dates de prévues. Le 20 juin à Bordeaux, c'est dans un bar qui s'appelle Les Copains d'Abord. Pour ceux qui sont de Bordeaux, c'est Place Saint-Michel. Donc voilà, on sera là-bas le 20 juin. Après moi, je représenterai le groupe Youkim seul le 21 juin pour la fête de la musique à la MDA, maintenant la Pictadome. Donc ce sera sur Poitiers, dans le centre-ville. Et après, le 26 juin, on joue au Festival Première Scène à l'IGG, dans le domaine de Givré. Et après, si tout va bien, normalement, on jouera peut-être pour les expressifs

0: squelette qui est propre à toutes les plateformes, donc vous pouvez nous identifier là-dessus.
1: Est-ce que tu aurais un petit mot de la fin pour cette interview ?
0: Merci pour l'interview, pour l'opportunité, et puis allez écouter notre musique, on est authentique, sincère, et puis un petit message aussi, faites ce qui vous plaît dans la vie. Voilà, c'est hyper bateau, mais...
1: C'est un super mot de la fin, ça. Voilà. Merci, merci beaucoup à toi. Donc, on rappelle tes dates. Le 20 juin, on vous retrouve au bar Les Copains d'abord à Bordeaux, place ouais. Saint-Michel. Le 21, à la MDA à Poitiers.
0: Ouais, Picta Dôme.
1: Et ensuite, le 26, ouais. à Ligugé, dans le cadre du festival...
0: Première scène.
1: Et peut-être aux Expressifs, croise les doigts, hyper fort pour vous.
0: Enfin, c'est jeudi, vendredi, samedi, du début du mois d'octobre.
1: Eh ben, c'est super, merci beaucoup.

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Vous venez d'écouter Dans ma chambre de Columbine et Luigi Pecca, un morceau sorti en 2017 autour des thèmes de l'isolement et de l'enfermement. C'est l'un des titres qui a inspiré Emric du groupe Youkim que nous venons de découvrir. On en profite pour écouter un second morceau du groupe avec Epectase, une proposition plus dynamique et subversive qui tourne autour du clash des égos et des battles de rap, portées de manière désinvolte parce qu'ils décrivent comme des alters égos extravagants qu'ils développent depuis plusieurs années, un peu à la manière de Slim Shady avec Eminem. Restez connectés tout de suite après.

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0: Aujourd'hui, on reçoit M-Pic qui nous vient de La Rochelle. Il est venu spécialement pour nous à Poitiers. C'est un jeune artiste émergent qui fait du rap. Il a déjà sorti deux EP, As de Cœur et As de Carreau. Bonjour, M-Pic.
1: Bonjour.
0: Je vais te poser tout de suite une première question. Comment tu décris rapidement ton style ?
1: Mon style, je dirais que c'est avant tout un style assez introspectif parce que j'accorde beaucoup d'importance au thème dans mes sons. Et après, je dirais que c'est du pop rap, quoi. Après.
0: Tu fais ça depuis quand ?
1: J'ai commencé à écrire des textes quand j'étais au collège, vers mes 13-14 ans. Et puis, j'ai enregistré mes premiers sons en rentrant à la fac, du coup, à mes 17-18 ans. Et voilà.
0: Est-ce que c'est en lien avec ce que tu fais dans la vie ?
1: Comment ça ?
0: Qu'est-ce que c'est ton parcours actuel professionnel ? Et est-ce que c'est un lien ? Est-ce que ça rejoint ton parcours et lequel est-il ?
1: Ok. Ouais, bah jusqu'à là, ça n'avait pas encore trop de lien parce que j'ai fait des études de psychologie. Donc, on s'éloigne quand même vachement de, de la musique. Mais, puis pareil, j'ai jamais fait forcément jouer de morceaux, de trucs comme ça. Mais là, je vais reprendre des études dans l'événementiel parce que c'est un secteur que je kiffe de fou. Et voilà, si c'est pas par ma musique, c'est pour celle des autres.
0: Donc, par l'événementiel, ça peut rejoindre quand même.
1: Ouais, c'est ça. L'organisation de concerts, de spectacles vivants.
0: Est-ce que tu peux nous dire trois artistes qui t'inspirent, qui inspirent ton travail ?
1: Ok, le premier qui me vient en tête, en vrai, c'est Mac Miller aux États-Unis. Incroyable, bon, paix à son âme, mais sa musique a été folle. Je trouve qu'il avait une énergie, une musicalité qui est absolument folle. Après, Damso aussi. Damso, j'ai énormément écouté. C'est un rappeur de par l'énergie qu'il véhiculait, etc., qui m'a beaucoup marqué. Et en troisième, je pense que je dirais Orelsan pour la figure que c'est dans le rap français. Pareil, il m'a énormément marqué. J'ai eu certains déclics grâce à lui en allant le voir en concert ou même en regardant sa série Montre jamais ça à personne. Et ouais, c'est trois artistes qui m'ont beaucoup marqué.
0: Tu dis qu'aujourd'hui, ta musique rejoint un peu plus ton travail, donc autour de l'événementiel. Est-ce qu'elle a une visée professionnalisante aussi, ta musique ? Est-ce que tu aimerais être artiste à plein temps un jour ? Est-ce que c'est dans tes projets, en tout cas ?
1: De base, je fais ça vraiment pour mon kiff perso. C'est vraiment pour moi, j'ai commencé à écrire pour moi, etc. De base, même, je sortais même pas mes sons, je les faisais juste pour moi. Puis au bout d'un moment, j'ai commencé à les sortir publiquement. Et ouais, forcément, quand on voit que on atteint certaines statistiques, des petits trucs comme ça, on se dit, en vrai, si ça peut marcher, c'est toujours cool quand même. Donc, puis à chaque fois, on essaie de toujours faire mieux, de s'améliorer sur tous les points. Donc oui, si ça peut marcher, pourquoi pas. Mais c'est pas forcément une ambition vraiment première, quoi.
0: Tu nous as parlé d'artistes qui t'inspirent. Certains sont en vie, d'autres pas. Mais du coup, est-ce que tu aurais un feat de rêve ?
1: Un feat de rêve ? Faut que je réfléchisse vite fait. du coup, je dirais que c'est CRC, un artiste belge qui est actuellement en train de pop. Il n'est pas non plus hyper connu. Là, il s'apprête à sortir son troisième projet. Il est pas mal connu sur la scène belge, etc. Et c'est vraiment un artiste que, dans sa musicalité, dans ses placements, etc., j'adhère à fond au délire. Et ouais, ça serait un truc fou pour moi de collaborer avec CRC, même si, bon, ça paraît un peu improbable, mais qui sait ?
0: Sait-on jamais.
1: Sait-on jamais, c'est ça.
0: Les sujets qui te tiennent à cœur dans ce que tu aimes transmettre, ce qui te tient à cœur à transmettre ?
1: Qui me tient à cœur, du coup, comme je disais, je suis vachement introspectif dans ma musique. Je mets beaucoup d'importance au texte et que ça soit un reflet de qui je suis. Et je dirais que c'est le thème principal de mes sons. Je parle pas forcément de faits de société ou ce genre de choses, même si je peux y faire allusion, pardon, dans certains sons. Mais, ouais, c'est peut-être un peu narcissique ou égocentrique, mais ouais, je dirais que mes thèmes principaux, ce dont je traite le plus, quoi, c'est ma vie finalement et les personnes qui m'entourent, etc.
0: Est-ce que tu en comprends du coup avec l'introspection ? Est-ce que tu as une actu à nous partager, M-Pic ?
1: Yes, carrément. Là, je me prête à sortir mon troisième EP, du coup, après As de Cœur et As de Carreau, As de Trèfle. Voilà. 7 titres qui devraient arriver prochainement. Là, on a des petites galères en ce moment pour le sortir, mais normalement, ça devrait arriver début juin si tout se passe bien. Donc voilà, je suis impatient que ça sorte. Ça fait un petit moment en plus que j'ai rien sorti. Là, on est en train de finir le clip et puis ouais, ça va être cool. Je suis impatient que ça sorte.
0: Où est-ce qu'on te retrouve pour retrouver tout ça ? Des réseaux sociaux, un site internet ?
1: Je suis disponible à peu près sur tout, sur YouTube, Deezer, Spotify. Voilà, c'est M-Pic, M-P-I-K. Et puis après, sur Instagram, mpic.wave. Donc pareil, mpic.wav. Et c'est à peu près tout, je crois.
0: Un mot de la fin ?
1: Merci de m'avoir accordé cette interview.
0: Et merci d'être venu.

C'était Attention de MPIC, seul morceau clippé de son premier EP, un titre qu'il considère lui-même comme assez spécial puisqu'il s'agit du seul morceau de sa discographie qui ne parle pas directement de lui. Il raconte s'être inspiré des addictions présentes dans son entourage à une période où lui-même n'était pas totalement clair d'esprit, c'est ce qui donne au morceau une énergie floue et imprécise qui finit justement par en faire tout son charme. Et avant de quitter définitivement notre jeune artiste, on conclut avec son featuring idéal, CRC, rappeur belge en pleine émergence, reconnu pour son style poétique et sa capacité à fusionner différents genres musicaux. Alors on vous laisse avec Ta Main, sorti tout récemment. À tout de suite.

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Reste à la maison. C'est déjà la fin de cette édition de Starting Block. Un grand merci à nos deux invités d'avoir pris le temps de venir nous rencontrer et de nous avoir ouvert les portes de leurs univers musicaux. Vous pouvez retrouver leurs projets sur les plateformes d'écoute et les réseaux sociaux pour suivre leurs actualités et découvrir leurs prochaines sorties. Merci à vous d'avoir été à l'écoute et à très bientôt sur nos ondes pour une nouvelle plongée au cœur des scènes musicales locales.

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bloque. La vérité, c'est qu'à la base, je me sentais pas très légitime pour écrire un texte sur les violences sexuelles. Mais finalement, je me suis dit que j'avais peut-être des trucs à dire. Parce que, quand j'y repense...

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